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3: Voici maintenant vos informations au microphone Yvon Duguay. Le commissaire à l'information et à la protection de la vie privée de la Nouvelle-Écosse estime que les nouvelles règles d'accès du public aux documents du gouvernement provincial entraîneront une baisse de la transparence. Dans son rapport annuel, David Nurse note que les modifications qui entreront en vigueur en avril soustrairont complètement l'ensemble des documents du Conseil des ministres aux demandes formulées en vertu de la loi provinciale sur la liberté d'information. Il précise que les règles actuelles n'accordent déjà qu'un accès très limité aux documents relatifs aux délibérations du Conseil des ministres. M. Nurse estime que les Néo-Écossais ne se voient pas refuser un accès déraisonnable aux documents en vertu de la loi actuelle. Trois personnes se verront décerner la médaille du mérite de l'île du Prince-Édouard la semaine prochaine à la résidence du lieutenant-gouverneur à Charlottetown. Parmi les lauréats figurent le Dr. Scott Cameron, qui a développé des services médicaux d'urgence professionnels disponibles à travers la province. Par ailleurs, Eileen Chiasson-Pendergast recevra cette médaille pour son rôle dans la promotion de la culture et de la langue acadienne et francophone. Le troisième lauréat sera Dave Stewart, récompensé pour ses contributions à la créativité culturelle et son engagement en faveur des communautés LGBTQ+. Le Canada affirme que la France n'a remis aucun nouveau permis de pêche au crabe des neiges au large de Terre-Neuve et Labrador. La ministre des Pêches, Joanne Thompson, précise que le gouvernement a vérifié auprès des autorités françaises et aucun permis n'avait été délivré. Le mois dernier, le président Emmanuel Macron avait promis un permis d'exploration permettant de pêcher 1500 tonnes de crabes des neiges à Saint-Pierre-et-Miquelon. Ottawa réaffirme sa revendication sur ce plateau continental étendu et s'oppose à toute pêche étrangère dans cette zone. Le Parti libéral de Terre-Neuve-et-Labrador a lancé un site web pour recueillir l'opinion du public sur l'entente concernant Churchill Falls, conclue avec le Québec. Le site web intitulé « NL Have Your Say » invite la population à faire part de ses réflexions sur cet accord de plusieurs milliards de dollars visant le partage de l'énergie du Labrador avec Hydro-Québec. Le gouvernement a voté en faveur de l'accord le mois dernier, bien que celui-ci ait été adopté de justesse. Les libéraux affirment que leur parti veillera à ce que les préoccupations et les opinions des électeurs soient entendues à l'Assemblée législative lors de la session d'automne. Un nouveau monument à Charlottetown rend hommage aux millions d'Ukrainiens ayant péri lors d'une famine provoquée par l'homme connu sous le nom d'Holodomor. Situé au parc Confederation Landing, le monument s'intitule « Le souvenir amer de l'enfance » et représente une jeune fille tenant des tiges de blé symbolisant les victimes de la famine. L'Holodomor, terme signifiant « extermination par la faim », a été orchestré par le gouvernement soviétique de l'époque. Cette tragédie a entraîné la mort de millions de personnes victimes de la famine et de privation en 1932 et 1933. La semaine de la prévention des incendies bat son plein dans toute la région de l'Atlantique. Le thème de cette année met l'accent sur les batteries au lithium-ion. Le gouvernement de la Nouvelle-Écosse indique que les résidents peuvent recharger leurs batteries au lithium-ion en toute sécurité en utilisant les câbles de charge appropriés et en les débranchant une fois la charge terminée. Les responsables de la sécurité des incendies ajoutent qu'il faut éviter de recharger les appareils sur un lit. La semaine de la prévention des incendies se poursuit jusqu'à samedi. Les nouvelles du sport dans quelques instants. Au baseball, séries éliminatoires, Milwaukee a pris les devants 2-0 dans sa série contre San Diego avec une victoire de 4-3. Ailleurs, Atlanta a égalé la série contre Los Angeles à une victoire de chaque côté avec un gain de 3-2. Dans la Ligue nationale de hockey, Winnipeg a vaincu Détroit 3-2. Utah a perdu 4-2 contre les Rangers de New York. Seattle a vaincu Calgary 6-1. Victoire d'Anaheim sur la Floride 3-2 en prolongation. Et Vegas a disposé de Vancouver 3-2. Au tennis, l'Espagnol Carlos Alcaraz a accédé aux demi-finales de l'Omnium du Japon en raison de l'abandon du Canadien Denis Shapovalov hier à Tokyo. Le favori du tournoi menait 7-6 et 2-1 quand l'Ontarien s'est retiré en raison d'une blessure à une hanche après 82 minutes de jeu. De CKRO, c'était votre bulletin.
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6: Aujourd'hui, c'est le 5 octobre, c'est lundi. Bon début de journée tout le monde, bienvenue à l'émission. Aujourd'hui, là, c'est la journée mondiale des enseignants. C'est l'UNESCO qui a décrété ça. Alors, bonne journée aux enseignants. Vous êtes à préparer la relève de demain et puis on l'apprécie vraiment. Petit coup de chapeau ce matin, je fais attention, je tasse ma tasse de café brûlante parce que je veux pas la renverser. En vous saluant puis en levant mon chapeau à vous, les enseignants. C'est aussi la journée mondiale du sourire. Ça aussi, là, c'est, je trouve que c'est une belle idée. Ça part bien notre journée. Bon début de journée et bienvenue à C'est François le matin.

0: Météo pour le Grand Havre, sous le couvert nuageux aujourd'hui, des averses cessant l'après-midi. Par la suite, c'est nuageux avec 60 % de probabilité d'averses. 10 à 15 mm de pluie attendue. Il y a du brouillard ce matin aussi. Des vents de 30 à 50 km/h qui deviendront légers en après-midi. Maximum 19 degrés. Généralement nuageux, 30 % de probabilité d'averses tôt en soirée. Dégagement par la suite sur des vents de 20 à 40 km/h. Minimum 7 degrés. Demain, alternance de soleil et de nuages, maximum 12. Il fera beau mercredi avec 15 degrés.
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0: C'est donc la Journée mondiale des enseignants, puis la Journée du sourire aujourd'hui. Si vous n'étiez pas là pile à 7h05 quand on a ouvert, là, j'ai annoncé ça en ouverture d'émission. Le sourire, il y a des gens qui vont l'avoir, et puis il y en a qui vont le perdre aujourd'hui. Parce que c'est jour d'élection provinciale au Québec. Et je vous parle rarement de sujets québécois parce qu'il y a assez à dire sur ce qui se passe dans notre région sans regarder trop souvent au Québec. Mais là, aujourd'hui, ça a une incidence directe sur nous parce que, selon toute vraisemblance, le Parti québécois va être élu. C'est un retour, donc, à former un gouvernement après 25 ans d'absence. Ce qu'on ne sait pas, par exemple, sera-t-il majoritaire ou minoritaire? Les sondages du week-end laissent entendre que ce parti est assis sur la clôture entre les deux. Il pourrait être majoritaire de peu, il pourrait être minoritaire également. Alors ça, c'est l'enjeu de l'élection aujourd'hui, et ça a son importance parce que le Parti québécois, par son chef Paul Saint-Pierre Plamondon, a garanti la tenue d'un référendum dans un mandat de 4 ans, donc d'ici la fin de son mandat, et on attend le départ de Donald Trump à la fin des 2 années ou presque là, qui lui reste comme président des États-Unis pour tenir le référendum, parce qu'on dit là que le contexte s'y prête pas, mais on s'est engagé à en tenir un. Et pour nous, en Atlantique, ça a une grande importance, évidemment, parce que s'il fallait qu'il y ait référendum et que les Québécois choisissent de se séparer du Canada, choisissent la souveraineté, et que ça devait mener à ça, éventuellement, ben on sépare physiquement le pays en deux, et l'Atlantique se retrouve fin seul, parce que la balance du Canada commencera en Ontario. Territorialement parlant, là, il y aurait un nouveau pays voisin si le Québec devait se séparer. Donc, c'est quand même important. Et puis, on a 2 possibles nouveaux records, si on veut, au Québec. D'une part, si on est élu minoritaire chez le Parti québécois, ça veut dire qu'il va y avoir plus de 70 % des Québécois qui n'auront pas voté pour le parti qui va former le gouvernement. Présentement, on donne entre 29 et 30 % d'appui au PQ, ce qui veut dire qu'il y a 70 à 71 % des gens qui entendent voter le feraient pour d'autres partis. Ce qui serait une première. Un gouvernement pourrait être majoritaire, disons, avec 70 % des Québécois qui n'ont pas voté pour lui. Et si c'est 71 ou 72 % qui ne votent pas pour ce gouvernement-là, c'est qu'il aurait été élu minoritaire. Vous voyez comment c'est serré? Et c'est la première fois aussi qu'on risque d'avoir 5 partis qui ont une députation. Parce que là, il y a le Parti québécois qui est en tête dans les sondages, devant le Parti libéral, le Parti conservateur d'Éric Duhaime, la CAQ qui s'écroule, c'est ce parti-là qui est au pouvoir, et puis Québec solidaire. Alors, si ces partis ont chacun au moins 1 député, ce sera aussi une première au Québec. Donc, il y a beaucoup à surveiller. Et nous, compte tenu du décalage horaire, vu qu'on est 1 heure en avance sur le Québec, peut-être que lorsqu'on va se coucher ce soir, on ne connaîtra pas le résultat, tant ça risque d'être serré, mais c'est certain qu'on va en parler demain. Donc, c'était ma parenthèse québécoise, parce que ça n'a pas toujours lieu d'être important pour nous, parce que depuis 25 ans, c'était des partis fédéralistes au pouvoir. Mais là, ça pourrait relancer tout le débat de l'avenir du pays, de l'avenir du Québec, si le gouvernement du Parti québécois est majoritaire. S'il est minoritaire, ça va être plus difficile pour lui de tenir un référendum. C'est donc l'enjeu aujourd'hui.
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1: Bien de l'action en fin de semaine au sport régional. D'abord, commençons par les Sea Dogs. Les Sea Dogs recevaient les Moussettes hier à Saint-Jean. Ça s'est terminé 4-3 en prolongation pour les Sea Dogs. Saint-Jean l'emporte alors que Halifax avait niflé le compte assez tard en troisième période pour pousser tout le monde à la prolongation. Mais les Sea Dogs l'emportent donc 4-3. Vendredi, les Sea Dogs jouaient au Cap-Breton et ils ont gagné 4-3. En prolongation. Donc, 2 victoires en prolongation pour les Sea Dogs. Pour ce qui est d'Halifax, les Moussettes ont subi le même sort les 2 fois, perdre 4-3 en prolongation. Au début du week-end, c'était contre Moncton et hier, c'était contre Saint-Jean, mais quand même, on récolte un point à chaque fois. Pour ce qui est maintenant du Junior A, on sait qu'en milieu de semaine dernière, les Timberwolves avaient écrasé un adversaire à domicile. Eh bien là, ils sont allés jouer vendredi contre Edmundston. À Edmundston. Ça a été une autre paire de manches. Le Blizzard l'a emporté 8-2 sur les Timberwolves. Pas une très, très bonne sortie pour les Wolves. Par contre, hier, à domicile, ils ont battu les Tigers de Campbellton 9-2. Donc, un revers le 8-2 vendredi, un gain de 9-2 hier. Le moins qu'on puisse dire, c'est que ça a été une fin de semaine spectaculaire. Dans la victoire comme dans la défaite. Au soccer, match nul de 3-3. À Hamilton pour le HFX Wanderers contre l'équipe locale. Donc, on va chercher un point sur la route. Match nul chez les filles également pour les Tides contre Calgary, 0-0. Alors, voilà les résultats du week-end pour nos équipes sportives.

0: Il était question dans mon propos, il n'y a pas 15 minutes, d'élection chez les voisins au Québec et d'un éventuel référendum, surtout hein, d'ici 4 ans, sur la souveraineté du Québec ou son départ de la Confédération canadienne. Ça me fait penser que nous sommes toujours au Canada, membres du Commonwealth, donc la couronne britannique, elle a toujours son lien avec le pays et en fait, on a un gouverneur général ou une gouverneure générale selon les périodes parce que, théoriquement, toutes nos lois au Canada doivent être approuvées par le roi ou la reine. Et c'est cette personne-là qui est son représentant au pays et qui va officiellement tamponner les lois. Les lois, c'est symbolique, mais c'est toujours comme ça quand même au Canada. Les lois, comme ça, relèvent théoriquement, légalement, de la monarchie, c'est ça. Alors moi, j'ai un ami qui est dentiste, Adam Carrier, dentiste depuis au-dessus de 25 ans. Je me posais des questions soudainement, lui. Quand il pose des couronnes, est-il de facto monarchiste?
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Raphaël Butler à la radio ce matin. Raphaël, comment ça est tard là, pour aller faire un tour au camping Colibri? Mois d'octobre, là, on range ça, l'équipement de camping, normalement. Bon, quoique, si on pouvait camper à l'année, ça coûterait moins cher d'électricité. La semaine passée, je vous ai parlé de ce projet qui est sur une table de travail actuellement entre le Nouveau-Brunswick, la Nouvelle-Écosse et l'Île-du-Prince-Édouard de créer une super agence d'électricité pour que cette même entité s'occupe d'électricité dans les trois provinces, parce qu'on sait que M. Houston, il a le couteau entre les dents par rapport aux gestionnaires d'électricité en Nouvelle-Écosse. Il ne les aime pas du tout, ces gens-là qui gèrent actuellement l'entreprise provinciale de distribution d'électricité. Puis au Nouveau-Brunswick, je vous dirais que ça va pas très bien à la shop. On a découvert la semaine passée un poteau rose qui est tout sauf rose. La société d'énergie NB aurait affiché des pertes de 384 millions de dollars dans les quatre derniers exercices financiers, sauf que ça paraissait nulle part parce que la société avait masqué ses résultats dans deux comptes d'écart. Et ça, c'est le vérificateur général Paul Martin qui a trouvé ça. C'est pertes se répercutent sur les factures mensuelles des abonnés. C'est quoi ça, un compte d'écart? Bien, en fait, un compte d'écart, ça a été créé par le gouvernement conservateur de Blaine Higgs il y a 5 ans. Le but, c'était de transférer aux abonnés le risque de difficultés financières inattendues ou les avantages de résultats financiers positifs imprévus qui pourraient valoir des baisses de coûts d'électricité. Tu prends ton risque, mais au nom de la société que tu ne diriges pas, finalement. Alors là, ce qui est arrivé, c'est qu'elle s'est plantée. On sait qu'elle perd de l'argent, cette entreprise-là, Énergie NB. Elle a perdu 384 millions de dollars en 4 ans et ça paraissait pas dans les livres parce que ça a été placé justement dans cette petite pochette-là de sécurité qui fait que les abonnés voient la dette de l'entreprise s'agrandir. Et c'est aux abonnés à payer parce que s'il y avait eu des surplus, ben les abonnés auraient eu des réductions sur leurs factures d'électricité. Entre vous et moi, là, vous vous attendiez à des surplus à Énergie NB? Ben voyons donc. Alors, c'est une façon de mettre beaucoup, beaucoup de poussière sous le tapis et que ça paraît pas trop. Sauf que là, le vérificateur, lui, ben il s'est compté. Il l'a trouvé, la petite pochette, et dit, tiens donc, il y a 384 millions de dollars qui auraient dû apparaître dans les livres d'Énergie NB. Et puis là, bon, ben les consommateurs sont pris pour payer cette dette-là. Faut que ça se paie. Alors, ça transparaît sur votre facture d'électricité. C'est pour ça que ça coûte cher. Alors, c'est peut-être pas une mauvaise idée qu'on ait une super agence pour justement prendre les trois provinces puis essayer de mettre de l'ordre là-dedans et que ça fonctionne un petit peu mieux puis d'universaliser les processus dans les trois provinces. En même temps, créer une masse critique qui fait qu'avec ce volume-là, t'es peut-être capable de négocier quelque chose de bien si jamais tu veux développer l'électricité, que ce soit éolien, nucléaire, hydroélectrique, peu importe, là. Mais d'être plus gros, ça pourrait aider à mieux gérer. Plus gros dans le sens du nombre d'abonnés, tu veux pas alourdir non plus une structure. Ils veulent faire peut-être une espèce d'Hydro-Québec, comme il y a au Québec, là, qui est l'agence du genre qui fonctionne le mieux au Canada. Bon, ben c'est un peu de ça dont ils veulent s'inspirer. En attendant, quand tu fais le ménage, ben des fois, t'as des petites surprises. Oh, t'en as 384 millions, c'est ça. Bon, musique! Vous pensez que vous avez tout entendu ce matin? Non, non, non! Dans 4 minutes, c'est la chronique d'or.

0: Un petit lundi, des grosses nouvelles. Alors, il vaut mieux partir fort comme ça. On est réveillé, on est sûr de notre coup. Vous êtes prêts? Oui, prêts, pas prêts, c'est ça, on y va. Non, mais ça fait du bien, ça, quand même. C'est l'heure de la chronique d'horreur. C'est bien d'avoir un peu de stabilité dans la vie, quand même, à travers l'improvisation. Hein? Le lundi matin à 7h06, c'est notre chronique d'horreur. Ben, fermez pas la radio, c'est pas si pire aujourd'hui. Non, on a vu pire dans les dernières semaines. Nouveau-Brunswick, on a eu une baisse. Oui, une baisse du prix de l'essence. Attention, préparez les investissements. 6 dixièmes de 1 cent. Ben, c'est ça, un peu plus qu'un demi-cent, ça fait une grosse différence. 1,95,2 $, c'était quand même 1,95,8 $ la semaine passée, là. Oui, je sais, je compte, je suis une vraie machine. Pour le diesel, par contre, il n'y a pas de baisse. Augmentation toujours de 5,6 cents, c'est certain. On s'en va vers le temps froid, il va falloir chauffer à la maison. Hein? C'est ça, quand on n'a pas le chauffage à l'électricité ou au gaz naturel, on a le chauffage à quoi? Ben oui, mazout, diesel, c'est ça. Donc, ça coûte 2,69,6 $ le litre de diesel. Quand je vous donne le prix de l'essence, vous savez aussi, hein, l'essence là, qui se vend à 1,95,2 $, c'est l'ordinaire, sans plomb, puis vous faites la job par vous-même, en plus, c'est en libre-service. Au grand havre, qu'est-ce qu'on a eu? Une baisse de 2 cents, quand même, baisse de 2 cents, 1,91,7 $ pour le litre d'essence ordinaire sans plomb en libre-service. Il y a eu une augmentation aussi du mazout, le diesel, 2,65,5 $. Mais pour ce qui est de l'essence, donc on a baissé 2 cents à 1,91,7 $ en Nouvelle-Écosse. On va aller voir nos amis de l'île du Prince-Édouard parce qu'on va faire un tour là parfois. Puis on sait qu'ils ont enlevé une taxe, eux, la semaine dernière. Donc, ils en sont où? Avec une baisse de 2,3 cents. C'est la baisse la plus forte, mais c'est pas si spectaculaire. Même si on a enlevé une taxe provinciale, on vend à 2,29 $. Sauf que, soyons honnêtes, là, ils étaient à pas loin de 2,20 $. Ça a fait quand même du bien la semaine passée d'enlever cette taxe provinciale-là, au moins jusqu'en janvier. Et là, puis, il y a eu une petite baisse du pétrole là, à 2,02,9 $. Bon. Là, apparemment que dans le détroit d'Hormuz, ça recommence à circuler. C'est pas encore aussi fluide que c'était avant que le beau Donald ait mis son nez là-dedans, mais apparemment que ça reprend quand même pas mal. On va souhaiter que ce soit le cas, parce que si c'est le cas, ben, ça veut dire qu'on devrait cesser de voir des hausses spectaculaires du prix du pétrole. Mais on ne sait jamais, hein? Ça prend peu de choses pour que ça change dans ce coin de pays.
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0: Aujourd'hui, au monde selon François, c'est fascinant. Le cœur d'un donneur plus âgé semble rajeunir si on le greffe à un receveur plus jeune, tandis que le cœur d'un donneur plus jeune donne des signes de vieillissement s'il est greffé à un receveur plus âgé. C'est ce qu'indique une étude réalisée par les chercheurs de l'Université Harvard. Dans un contexte de pénurie chronique d'organes, ça pourrait un jour élargir le bassin de donneurs potentiels, en sachant qu'un donneur plus âgé, son cœur va s'adapter à une personne plus jeune et il va rajeunir à quelque part. Alors, la principale motivation derrière une telle étude vient du manque de cœur pour les patients qui sont en attente sur une liste. C'est ce que les chercheurs ont expliqué. Donc, on fait un peu une course en ce moment pour essayer de trouver toutes les manières possibles pour augmenter ce qu'on appelle le pool de donneurs. Les chercheurs de Harvard ont procédé à des expériences avec des souris jeunes d'âge moyen et plus âgées, en transplantant les cœurs des unes vers les autres. Pauvre souris quand on y pense, hein? Mais c'est sûr qu'on teste ça sur des animaux avant de le tester sur nous, que voulez-vous? Dans tous les cas, la receveuse gardait son cœur original et vivait donc avec deux cœurs. Autrement dit, là, la souris A recevait le cœur de B, mais on n'avait pas extrait le cœur de la souris A, là, son cœur d'origine. Elle avait deux cœurs, elle-là. L'équipe de Harvard a ensuite mesuré l'évolution de la chose et elle a aussi utilisé des horloges épigénétique. Fouillez-moi sur ce que c'est, mais ils ont utilisé ça. Apparemment que ça donne des mesures de changement chimique pour estimer l'âge biologique des greffons. Greffons, c'est le cœur qu'on a greffé. Alors, les cœurs jeunes qui avaient été transplantés chez des souris plus âgées semblaient biologiquement plus vieux que prévu. L'inverse s'est aussi avéré. Il importe toutefois de réaliser, a dit le docteur en question, le chercheur principal, qu'on ne peut pas en conclure qu'un cœur vieux de 50 ans pourra presque miraculeusement continuer à battre pendant encore 50 autres années simplement parce qu'il a été greffé à un individu de 30 ans. Ah, c'est plate, ça. Ce qui est devenu plus jeune, c'est vraiment la signature moléculaire du cœur. C'est pas le cœur lui-même qui est devenu plus jeune. Il n'y a rien dans tout ça qui prouve que l'organe est régénéré physiquement, qu'il fonctionne mieux ou qu'il dure plus longtemps. Mais le mécanisme responsable du rajeunissement ou du vieillissement des cœurs n'est pas encore bien compris. Et le fait que, d'un point de vue moléculaire, le cœur semble rajeunir s'il est placé dans un habitacle d'une personne plus jeune ou d'une souris plus jeune dans ce cas-ci. C'est une piste intéressante pour investiguer à savoir si le cœur n'est pas en train de rajeunir, effectivement. Autrement dit, vous me comprenez, on n'est pas rendu à cette conclusion-là, mais on a une piste qui pourrait mener dans cette direction. Ben, on aime ça.

0: Ouais, ben c'est ça. Moi, je me ferais transférer un cœur de rocker. Il me semble que ce serait le fun.
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Alors, ce matin, là, je vous ai pris de face, hein, avec l'électricité, le prix de l'essence et tout ça. Là. C'est François qui est là pour dire go, go, go, hein, il y a de la joie au village. Non, mais ça arrive comme ça. C'est Sartre qui disait que l'existence précédait l'essence. Si l'existence précède l'essence, là, au prix du gaz, faut pas s'attendre à vivre bien vieux, n'est-ce pas? Alors, tout ça pour dire qu'on vit une période trouble. Ça veut pas dire qu'elle est inintéressante. Moi, je pense qu'un jour, dans les universités, on va étudier la période dans laquelle nous sommes depuis quelques années. Pourquoi je dis ça? Je dis ça parce que la société est un peu troublée par un certain nombre de choses. Par exemple, les changements climatiques. On se demande jusqu'à quel point l'humain est un accélérateur ou pas des changements climatiques. Puis là, on se dit, ça a toujours existé, les changements climatiques. Pas besoin de l'humain, puis il y a eu des catastrophes qui ont amené la disparition du vivant sur la Terre, alors que l'humain n'y était pas. C'est vrai. C'est très, très vrai. Scientifiquement, c'est absolument vrai. Est-ce que, par exemple, on accélère, nous, par la façon dont on se comporte sur la planète, ces changements-là? On ne le sait pas. On ne peut que supposer et suivre certains scientifiques qui disent oui, d'autres, ben, pas tant. L'immigration à travers le monde, on se rend compte de ça, là. Il y a beaucoup d'immigration, ce qui bouscule des sociétés, des mœurs, des valeurs, des façons de faire. Faut s'adapter. Et c'est pas qu'au Canada qu'on voit ça, c'est partout dans le monde actuellement. Alors, ça aussi, c'est une mouvance qui rend la vie un peu plus trouble. L'IA, l'intelligence artificielle, on s'en va où avec ça? On n'en a aucune idée. L'intelligence de l'humain a permis de créer l'intelligence artificielle. Et là, on est en train de se faire mettre en garde que cette intelligence artificielle pourrait nous dépasser et prendre le contrôle ou même nous faire du mal, alors qu'aussi, c'est une occasion, on le sait, par exemple en médecine, de faire beaucoup mieux, plus rapidement, plus justement. Et ça a des bons côtés. Ça pourrait faire perdre des emplois aussi. Bref, quand je dis c'est une période là actuellement trouble, c'est parce qu'on ne sait pas exactement où on s'en va avec ça. Et puis, l'inflation, c'est pas unique à notre pays, ça non plus. On regarde, depuis la COVID, on dirait que tout coûte plus cher, en accéléré constamment, et nos salaires ne suivent pas forcément la courbe de croissance. Sens de l'augmentation des coûts, hein, de tout dans la vie, ce qu'on appelle le coût de la vie. Donc, je pense qu'on est dans une période effervescente à quelque part, mais trouble aussi. Et j'ai l'impression que dans quelques années, si on se projette peut-être dans 20 ans, 10 ans, 20 ans, j'ai l'impression que dans les universités, on va étudier ce phénomène-là. Parce qu'un jour ou l'autre, il va y avoir peut-être pas une fin, mais un ralentissement à tout ça. Parce que là, ça va tellement vite, l'IA, le coût de la vie et tout, qu'on se dit, ça peut pas continuer à cette vitesse-là. Ça va ralentir. C'est un peu comme le prix des appartements, finalement. On sent depuis 2 ans là, que la courbe, elle commence à fléchir un peu parce qu'il y a une limite. À un moment donné, tu peux pas payer plus que ce que tu as d'argent dans ta vie. Alors, j'ai l'impression que nos petits-enfants, lorsqu'ils seront à l'université, ou nos enfants, c'est sont jeunes, auront probablement une option à quelque part en sociologie ou en politique, ou peu importe comment on va appeler ça, d'étudier notre époque. Le problème, c'est qu'on est le rat dans le laboratoire, nous, là, actuellement. Là. C'est comme le hamster, quand j'étais petit gars, qui tournait dans sa roue là, à un moment donné. C'est nous, ça. Nous, on est dans l'hyper-vitesse actuellement. Là. Tout s'amène dans notre vie pendant qu'on travaille, puis qu'on essaie de joindre les deux bouts, puis d'attacher tout ça. Bien, on est dans cette période-là. Mais ce matin, mon point, c'est que philosophiquement, je pense que dans un certain nombre d'années, on va étudier à l'école, à l'université, l'époque dans laquelle nous vivons présentement.

Vous vous souvenez quand on jouait à la cachette? Et là, il y a quelqu'un qui comptait, disons, de 1 à 10, le temps qu'on se cache. Et à la fin d'avoir compté d'un à 10, la personne en question disait « Prêt, pas prêt, j'y vais ». Ben, c'est ça aujourd'hui. C'est lundi. Prêt, pas prêt, on y va. Ben, on recrinque ça, là, depuis 7 heures en direction des nouvelles de 8 heures. Ben, hein? On se part la semaine et la journée. Ben, les nouvelles de 8 heures, c'est dans 3 minutes. Et pour s'y rendre, la franco-ontarienne Céleste Lévy.

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3: Voici maintenant vos informations. Au microphone, Yvon Duguay. Le commissaire à l'information et à la protection de la vie privée de la Nouvelle-Écosse estime que les nouvelles règles d'accès du public aux documents du gouvernement provincial entraîneront une baisse de la transparence. Dans son rapport annuel, David Nurse note que les modifications qui entreront en vigueur en avril soustrairont complètement l'ensemble des documents du Conseil des ministres aux demandes formulées en vertu de la loi provinciale sur la liberté d'information. Il précise que les règles actuelles n'accordent déjà qu'un accès très limité aux documents relatifs aux délibérations du Conseil des ministres. M. Nurse estime que les Néo-Écossais ne se voient pas refuser un accès déraisonnable aux documents en vertu de la loi actuelle. Trois personnes se verront décerner la médaille du mérite de l'île du Prince-Édouard la semaine prochaine à la résidence du lieutenant-gouverneur à Charlottetown. Parmi les lauréats figure le Dr. Scott Cameron, qui a développé des services médicaux d'urgence professionnels disponibles à travers la province. Par ailleurs, Eileen Chiasson-Pendergast recevra cette médaille pour son rôle dans la promotion de la culture et de la langue acadienne et francophone. Le troisième lauréat sera Dave Stewart, récompensé pour ses contributions à la créativité culturelle et son engagement en faveur des communautés LGBTQ+. Le Canada affirme que la France n'a remis aucun nouveau permis de pêche au crabe des neiges au large de Terre-Neuve-et-Labrador. La ministre des Pêches, Joanne Thompson, précise que le gouvernement a vérifié auprès des autorités françaises et aucun permis n'avait été délivré. Le mois dernier, le président Emmanuel Macron avait promis un permis d'exploration permettant de pêcher 1500 tonnes de crabes des neiges à Saint-Pierre-et-Miquelon. Ottawa réaffirme sa revendication sur ce plateau continental étendu et s'oppose à toute pêche étrangère dans cette zone. Le Parti libéral de Terre-Neuve-et-Labrador a lancé un site web pour recueillir l'opinion du public sur l'entente concernant Churchill Falls conclue avec le Québec. Le site web intitulé « NL Have Your Say » invite la population à faire part de ses réflexions sur cet accord de plusieurs milliards de dollars visant le partage de l'énergie du Labrador avec Hydro-Québec. Le gouvernement a voté en faveur de l'accord le mois dernier, bien que celui-ci ait été adopté de justesse. Les libéraux affirment que leur parti veillera à ce que les préoccupations et les opinions des électeurs soient entendues à l'Assemblée législative lors de la session d'automne. Un nouveau monument à Charlottetown rend hommage aux millions d'Ukrainiens ayant péri lors d'une famine provoquée par l'homme connu sous le nom d'Holodomor. Situé au parc Confederation Landing, le monument s'intitule « Le souvenir amer de l'enfance » et représente une jeune fille tenant des tiges de blé, symbolisant les victimes de la famine. L'Holodomor, terme signifiant « extermination par la faim », a été orchestré par le gouvernement soviétique de l'époque. Cette tragédie a entraîné la mort de millions de personnes victimes de la famine et de privation en 1932 et 1933. La semaine de la prévention des incendies bat son plein dans toute la région de l'Atlantique. Le thème de cette année met l'accent sur les batteries au lithium-ion. Le gouvernement de la Nouvelle-Écosse indique que les résidents peuvent recharger leurs batteries au lithium-ion en toute sécurité en utilisant les câbles de charge appropriés et en les débranchant une fois la charge terminée. Les responsables de la sécurité des incendies ajoutent qu'il faut éviter de recharger les appareils sur un lit. La semaine de la prévention des incendies se poursuit jusqu'à samedi. Les nouvelles du sport dans quelques instants. Au baseball, séries éliminatoires, Milwaukee a pris les devants 2-0 dans sa série contre San Diego avec une victoire de 4-3. Ailleurs, Atlanta a égalé la série contre Los Angeles à une victoire de chaque côté avec un gain de 3-2. Dans la Ligue nationale de hockey, Winnipeg a vaincu Détroit 3-2. Utah a perdu 4-2 contre les Rangers de New York. Seattle a vaincu Calgary 6-1. Victoire d'Anaheim sur la Floride 3-2 en prolongation. Et Vegas a disposé de Vancouver 3-2. Au tennis, l'Espagnol Carlos Alcaraz a accédé aux demi-finales de l'Omnium du Japon en raison de l'abandon du Canadien Denis Shapovalov hier à Tokyo. Le favori du tournoi menait 7-6 et 2-1 quand l'Ontarien s'est retiré en raison d'une blessure à une hanche après 82 minutes de jeu. De ces CKRO, c'était votre bulletin.
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7: C'est lundi, c'est le premier lundi du mois. C'est le lundi 5 octobre jusqu'à minuit. Oui, je sais, hein, la palisse arrivait deuxième derrière moi quand il est question de vous sortir une bonne vieille vérité. Je ne sais pas si vous en avez vu, mais il s'en va partout à travers le pays, notamment ici au Nouveau-Brunswick et en Nouvelle-Écosse, la fameuse barre de chocolat Lake Ontario. Et on ne peut pas la rater. Tout l'emballage, c'est le drapeau canadien qui est personnifié avec en titre majeur Lake Ontario. Et la barre de chocolat se vend comme des petits chocolats chauds finalement à travers le pays. En fait, l'histoire de cette barre de chocolat, c'est un couple syrien arrivé comme réfugié au Canada il y a quelques années qui s'y connaissait en chocolat et qui a décidé de lancer une compagnie produisant du chocolat. Fallait bien gagner sa vie et parce que le chocolat était rassembleur et que ça faisait du bien aux gens d'en manger, on a appelé la compagnie Peace. La paix, Peace by Chocolate. Et ça marchait avec différentes sortes. Mais quand le beau Donald s'est mêlé de vouloir transformer le nom du lac Ontario en Lake of America, ils ont saisi l'occasion. Probablement, ils ont perçu une idée là, pour faire de l'argent. Mais en même temps, ils disaient, le chocolat, là, c'est tellement pacifique, c'est tellement rassembleur qu'on va lancer notre barre de chocolat qui s'appellera Lake Ontario. Et comme, disons que le nationalisme, patriotisme canadien est exacerbé par les agissements du beau Donald, eh bien, la palette de chocolat en question d'un océan à l'autre se vend vraiment bien. Alors, si vous la voyez, vous ne pouvez pas la rater. L'emballage est rouge et blanc, c'est comme le drapeau canadien et c'est écrit Lake Ontario. Et vous savez quoi? La compagnie en question, Peace by Chocolate, a cessé de vendre ses produits aux États-Unis à cause des tarifs. Il n'est pas question qu'on vende notre chocolat aux États-Unis parce que de toute façon, il va coûter trop cher. Donc, on ne vend qu'au Canada, mais on vend plus qu'avant. Pour dire, hein, les opportunités, ça vient de... On ne sait pas où, parfois, et ça se présente comme ça. C'est la même chose avec les hoodies, puis les t-shirts, actuellement des chandails de toutes sortes à travers le Canada. Ça se vend parce qu'on a toutes sortes de slogans disant que c'est Canada ici, qu'on se laissera pas avoir, on se laissera pas marcher sur les pieds. Vous êtes au Canada, pays indépendant, et ainsi de suite. Ces chandails-là se vendent vraiment très, très bien, là. Il y a des compagnies qui arrivent à court, même, de chandails à vendre. Alors, ça sert la cause de certains. Bon, on s'en va graduellement vers la musique, bien qu'il y en avait un support musical au moment où on se parle. J'ai une belle surprise pour vous. En fait, c'est un cadeau que je vais vous faire dans une quinzaine de minutes. On va avoir un extrait d'une conversation avec Zachary Richard et l'histoire que Zachary Richard va nous raconter. Et on va entendre la chanson qui est en lien avec l'histoire. C'est vraiment beau. Et je me disais, on a besoin de beau aussi dans la vie. Alors, je vous présente ça dans une quinzaine de minutes. Bon début de journée, tout le monde.

0: Météo pour le Grand Havre, sous le couvert nuageux aujourd'hui, des averses cessant l'après-midi. Par la suite, c'est nuageux avec 60% de probabilité d'averses. 10 à 15 mm de pluie attendue. Il y a du brouillard ce matin aussi. Des vents de 30 à 50 km/h qui deviendront légers en après-midi. Maximum 19 degrés. Généralement nuageux, 30% de probabilité d'averses tôt en soirée. Dégagement par la suite sur des vents de 20 à 40 km/h. Minimum 7 degrés. Demain, alternance de soleil et de nuages, maximum 12. Il fera beau mercredi avec 15 degrés.
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0: Alors, comme promis en entrée d'heure, ce matin, j'ai simplement décidé de vous faire un cadeau, de vous faire entendre l'histoire de la chanson « Réveil » que certains ont interprétée à leur manière, mais que Zacharie Richard a écrit et chanté. Et je vais vous faire écouter Zacharie qui raconte l'illumination, c'est-à-dire comment il en est venu à écrire cette magnifique chanson.
1: J'ai un répertoire de... J'ai écrit, je sais pas, 250-300 chansons. Il y en a quelques-unes qui ont été écrites comme des éclairs. La plupart du temps, ça me prend des semaines, voire des mois, et parfois des années de finir une chanson. Mais il y a quelques-unes qui s'écrivent comme ça. Et puis la plus spéciale, c'était « Réveil ». Alors j'étais en train de découvrir mes racines, parce que l'histoire des Acadiens de Louisiane est occultée par le temps. On a passé sur les roues du rouleau compresseur de l'assimilation. Et j'ai découvert, grâce à l'histoire des Acadiens de Bona Arsenault et de Acadian Miracle de Dudley LeBlanc, qu'on avait une histoire à la fois grandiose et tragique. Et ça m'avait beaucoup bouleversé. Alors j'arrivais de la France, où je faisais ma première tournée française, où j'ai rencontré Alan Stivell et puis j'ai découvert la musique bretonne. Si on écoute Réveil, c'est une mélodie. Et entendre parler. Ça, c'est vraiment très évidemment pentatonique. Donc, c'est une musique celte, c'est-à-dire bretonne. Et j'étais rendu en Louisiane et puis j'étais dans mon petit... J'avais un Volkswagen Bug, une petite coccinelle rouge. Et on venait d'ouvrir l'autoroute, le Interstate 10. Puis je naviguais entre Lafayette et ma maison qui était à Scott, quand une émotion m'a sauté dessus. Je ne peux pas l'expliquer autrement. Dans le voodoo, on parle de l'Oa comme un esprit qui nous monte, comme on monte à cheval. Mais j'étais habité par cette émotion, puis j'étais obligé de m'arrêter au bord de la route. Et en sanglots, j'ai chanté « Réveil » pour la première fois. Heureusement, j'étais à moins de 2 kilomètres de la maison. Ça fait que j'ai pu arriver et écrire ce que je venais de chanter. Je crois que nos ancêtres, nos parents, nos mères, nos pères, nos frères, nos sœurs, nos arrière-grands-pères, tout le monde nous parle. Quand je touche ma main, je touche ma mère et je touche mon père parce qu'ils sont dans mes mains. Et dans Réveil, il y a eu une manifestation de l'esprit de mes ancêtres. On est venu me chercher. Ce n'est pas une chanson que j'ai composée. C'est une chanson où j'étais utilisé comme un instrument pour dire quelque chose qui était important à mes ancêtres. Je ne la chante qu'une fois par an, sur l'anniversaire de naissance de ma mère, qui se trouve à être le 15 août. Et puis, je vais la chanter pour sauver l'héritage.
0: Avouez que c'est un beau moment. On sent l'émotion quand Zacharie raconte le comment, d'où lui est venue l'inspiration, qu'il a perdu à quelque part le contrôle. Il fait d'ailleurs allusion au vaudou, comme s'il y avait eu perte de contrôle et qu'il était l'objet finalement de ses ancêtres qui sont venus prendre sa main pour lui permettre d'écrire cette chanson très belle qu'on écoute à l'instant.

Bien de l'action en fin de semaine au sport régional. D'abord, commençons par les Sea Dogs. Les Sea Dogs recevaient les Moussettes hier à Saint-Jean. Ça s'est terminé 4 à 3 en prolongation pour les Sea Dogs. Saint-Jean l'emporte alors que Halifax avait nifflé le compte assez tard en troisième période pour pousser tout le monde à la prolongation. Mais les Sea Dogs l'emportent donc 4 à 3. Vendredi, les Sea Dogs jouaient au Cap-Breton et ils ont gagné 4 à 3. En prolongation. Donc, deux victoires en prolongation pour les Sea Dogs. Pour ce qui est d'Halifax, les Moussettes ont subi le même sort les deux fois, perdre 4 à 3 en prolongation. Au début du week-end, c'était contre Moncton et hier, c'était contre Saint-Jean, mais quand même, on récolte un point à chaque fois. Pour ce qui est maintenant du Junior A, on sait qu'en milieu de semaine dernière, les Timberwolves avaient écrasé un adversaire à domicile. Eh bien là, ils sont allés jouer vendredi contre Edmundston à Edmundston. Ça a été une autre paire de manches. Le Blizzard l'a emporté 8-2 sur les Timberwolves. Pas une très, très bonne sortie pour les Wolves. Par contre, hier, à domicile, ils ont battu les Tigers de Campbellton 9-2. Donc, un revers le 8-2 vendredi, un gain de 9-2 hier. Le moins qu'on puisse dire, c'est que ça a été une fin de semaine spectaculaire. Dans la victoire comme dans la défaite. Au soccer, match nul de 3-3 à Hamilton pour le HFX Wanderers contre l'équipe locale. Donc, on va chercher un point sur la route. Match nul chez les filles également pour les Tides contre Calgary, 0-0. Alors voilà les résultats du week-end pour nos équipes sportives.

0: Réflexion bien personnelle en ce lundi matin, là. Avec le prix de l'essence, l'expression « dormir au gaz », ça n'a plus tellement sa place.
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5: 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Rendez-vous à la Chaloupe au 3151 rue Oxford. Pour plus d'informations et pour acheter des billets, visitez eo-halifax.ca et cliquez sur l'onglet « Événements ». Rejoignez le FrancoFest le vendredi 30 octobre dès 19h30 pour un spectacle intime avec la légende musicale louisianaise Zachary Richard à la salle Georges Cottreau à l'école du Carrefour à Dartmouth au 201 C avenue du Portage. Pour plus d'informations et pour acheter des billets, visitez eo-halifax.ca et cliquez sur l'onglet « Événements ». 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Profitez de cette belle balade pour réfléchir et échanger en français avec d'autres francophones dans une atmosphère détendue et bienveillante. Toutes les 7 minutes, pendant une trentaine de minutes, vous parlerez avec une personne différente. Rendez-vous le mercredi 2, 9, 16, 23 et 30 septembre, ainsi que le mercredi 7, 14, 21 et 28 octobre à 12h15 au 5509 rue Young. Pour plus d'informations et pour vous inscrire, visitez afhalifax.ca sous la rubrique « Événements ».
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0: On dit que la justice a le bras long, le gouvernement aussi a le bras long. En Nouvelle-Écosse, depuis le 1er octobre, le gouvernement impose une nouvelle taxe aux propriétaires de véhicules électriques et de véhicules hybrides rechargeables. Ça, c'est en Nouvelle-Écosse depuis le 1er octobre. Les propriétaires d'un véhicule électrique doivent maintenant payer 500 $ tous les deux ans de surplus par rapport à ce qu'ils payaient pour renouveler l'enregistrement de l'auto. Et pour un véhicule hybride rechargeable, ce sera 250 $ aux deux ans. Puis là, ben, il y a un petit sourire en coin au Nouveau-Brunswick en vous disant, ben non, nous, on n'a pas ça ici. Attendez un instant, parce que là, ça s'additionne les provinces qui vont de cette mesure-là. Bon, les frais seront perçus au moment de recevoir ou de renouveler un permis pour un véhicule. Ils s'ajoutent aux frais habituels qui sont déjà exigés pour l'enregistrement. Il n'y a aucun frais supplémentaire, par exemple, pour les véhicules hybrides non rechargeables, parce qu'ils roulent à l'essence. On recharge la pile, mais c'est en roulant au carburant que ça se fait. Donc, à ce moment-là, vous êtes un bon contribuable qui contribue à l'effort d'entretien des routes. Parce que c'est ça l'idée qu'on on explique ça de cette manière-là en Nouvelle-Écosse. Ce prélèvement permet de faire en sorte que tous les propriétaires de véhicules contribuent au coût de construction et d'entretien des routes et autoroutes provinciales. Parce qu'il y a des taxes sur l'essence. Si vous n'achetez plus d'essence ou moins d'essence parce que vous êtes hybride rechargeable, ben vous contribuez plus à l'effort. Alors tout ça, c'est beaucoup plus un symbole politique qu'une vraie mesure calculée, estime Daniel Breton, président-directeur général de Mobilité électrique Canada, qui est une association qui fait la promotion de l'électrification des transports. Il dit, Monsieur Breton, si on veut élargir la conversation, là, élargissons-la vraiment et regardons aussi l'impact des véhicules à essence et diesel sur la santé des gens. Il est que les données de Santé Canada qui calculent que 1 200 décès prématurés, 210 000 jours avec des symptômes d'asthme et 2,7 millions de jours avec des symptômes respiratoires aigus sont attribuables chaque année à la pollution atmosphérique liée à la circulation automobile. Il dit donc les coûts socio-économiques des impacts de la pollution atmosphérique liée à la circulation d'auto sur la santé, ça s'élève à 9,5 milliards $. Et c'est beaucoup plus d'argent que l'entretien des routes. Alors, si on veut avoir une conversation élargie sur le fait que le propriétaire d'un véhicule électrique ou hybride rechargeable contribue moins à maintenir les routes en bon état, ben, il faudra avoir celle sur les propriétaires d'auto à carburant et l'impact que ça a sur la santé des Canadiens. C'est ce qu'il dit. Alors, il y a d'autres gouvernements à travers le pays. Je pense entre autres à l'Alberta, qui charge aussi maintenant un surplus, c'est 200 $ dans leur cas, lors de l'enregistrement d'un véhicule électrique. La Saskatchewan a doublé sa taxe, la faisant passer de 150 $ à 300 à compter de 2027 pour un propriétaire d'auto électrique. Au Québec, on va imposer des frais similaires en 2027. Ils seront de 125 $. Donc, c'est pour ça que je vous dis au Nouveau-Brunswick, vous ne perdez rien pour attendre. La Nouvelle-Écosse vient d'adopter ces frais-là. Ce serait bien étonnant que du Québec, ça saute par-dessus le Nouveau-Brunswick pour s'en aller seulement en Nouvelle-Écosse. Là. Entre les deux, mon cœur balance et probablement que la taxe va monter aussi au Nouveau-Brunswick. Alors, le président de l'Association des véhicules électriques du Canada, lui, pour l'Atlantique, Jérémy Bernardin, croit par ailleurs qu'il y a de la désinformation quant à l'impact du poids des véhicules électriques sur les routes. Oui, une auto électrique peut peser 300 à 400 ou même 500 livres de plus, mais c'est pas ces petites voitures-là qui causent le dommage à nos routes, ce sont les camions lourds. Parce que ça, on taxe aussi, dans le sens figuré cette fois-ci, les véhicules électriques d'être plus lourds et donc d'abîmer davantage la chaussée. Alors tout ça pour dire que à partir de, ben, depuis le 1er octobre, maintenant, quand vous allez renouveler votre immatriculation pour votre automobile en Nouvelle-Écosse, aux deux ans, ben, ça va vous coûter 500 $. Et puis, au Nouveau-Brunswick, d'après moi, hein, d'après ma vieille barbe grise, ça fait tic-tac, tic-tac, tic-tac. Ça, c'est l'horloge avant qu'on annonce la même chose.
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1: Je suis tombé en fin de semaine sur un article qui m'a beaucoup plu, qui m'a beaucoup intéressé parce que je me suis reconnu là-dedans. Puis il y a de plus en plus de gens qui se reconnaissent. En anglais, la solitude, là, c'est lonely. Loneliness, c'est la solitude. Le phénomène récent des loneliness influencers, c'est-à-dire les influenceurs de la solitude sur les réseaux sociaux, ça monte actuellement. Parce qu'il y a beaucoup de célibataires, en fait, au pays, par choix ou pas par choix, ça dépend. Alors, ces influenceurs-là, l'article en question sur lequel je suis tombé parlait de deux en particulier, mais c'est le même phénomène de toute façon. Mais dans ce cas-ci, ce qui était intéressant, c'était deux femmes. Alors, elles vont montrer tout ce qu'elles font seules dans la société. Aller au cinéma, voyager, manger au restaurant, pour montrer que tout ça est agréable, finalement, qu'elles ne subissent pas le sort de la vie d'être seules et que non seulement ça, elles recherchent cet état de célibataire et de solitude relative. Alors, c'est ça qu'elles font sur les réseaux sociaux et à quelque part, ça fait du bien aux gens qui se retrouvent seuls et qui se disaient « Est-ce que je suis anormal de vouloir être seul? » Et non, vous n'êtes pas anormal. Ce qui est dangereux, c'est d'être seul quand on ne veut pas l'être, qu'on se sent rejeté ou qu'on se sent pas capable d'avoir quelqu'un de significatif dans sa vie ou qu'on est trop brûlé par les aléas de la vie, là, puis on n'a plus l'énergie de vouloir sortir et de s'impliquer dans une vie sociale quelconque. Ça, c'est dangereux. Ça, c'est mieux de consulter. Mais si vous le faites parce que intrinsèquement, c'est votre personnalité, là, c'est intéressant, le phénomène en question. Et dans l'article, on parle de deux Ontariennes qui font ça. Min Jo, ça s'écrit M-I-N-J-O. Sont des vrais personnages, ce n'est pas des personnages de l'AI. Et l'autre s'appelle Lana Isa. Isa, c'est I-S-A. Probablement qu'elle a interverti son prénom et son nom de famille. Alors, la première dont j'ai parlé, elle a 7000 quelques cent followers. C'est quand même important, mais ce n'est pas si épouvantable. J'en ai plus de 12 000. Alors que l'autre en a plus de 170 000. Là, ça commence à être considérable. Et les gens les suivent parce que se reconnaissent ou sont motivés par ce que ces influenceuses vont présenter comme activité. Et fondamentalement, c'est surtout qu'elles montrent qu'elles sont bien ici. Alors, dans l'article en question, on a fait appel à la psychologue Geneviève Beaulieu-Pelletier pour essayer de voir, est-ce que c'est sain de promouvoir ainsi la solitude ou est-ce qu'on n'est pas sur un terrain glissant? Alors, la psychologue répond qu'une personne qui vit des moments solo peut être entourée de quelques personnes dans la vie et être très satisfaite. Elle peut avoir des amis ou elle peut être intégrée dans un milieu de travail, ça la satisfait dans les relations interpersonnelles, mais elle n'a pas envie d'avoir quelqu'un dans sa vie. Alors, privilégier une vie en solo ne veut pas dire que nous n'avons plus de contacts sociaux, dit la psychologue, et puis l'intégration peut-être dans un milieu quelconque qu'on pense, puis le reste, on n'en a pas besoin. Selon l'Association canadienne pour la santé mentale, le sentiment de solitude peut survenir, par exemple, lorsqu'on est en présence de plusieurs personnes, mais qu'on ne se sent pas à sa place, comme rejeté, comme le mouton noir, ou encore si on ne sent pas qu'on a le soutien ou des liens amicaux autour de soi. Là, ça pourrait nous affecter. Ça veut dire que si vous vous retrouvez dans cette situation-là, il faut peut-être consulter. C'est comme autre chose, hein? Quand c'est un choix personnel, c'est vraiment bien assumé. Quand t'es obligé parce que la vie, ça marche pas pour toi, là, ça peut devenir lourd. Je dirais que c'est comme les contractuels. Quand t'es contractuel dans la vie parce que c'est le statut que t'aimes et que tu choisis ça, t'es bien et tu peux vivre avec le stress qui va avec ça. Mais quand t'as perdu ton emploi, t'arrives pas à trouver un autre emploi, puis t'es contraint de devenir contractuel, puis juste, là, par exemple, ça supporte mal parfois chez certaines personnes. Alors, être seul, être maître de son destin, c'est un peu ça que les influenceuses disent dans le fond et elles montrent qu'elles sont capables d'évoluer dans la société en ayant bien du plaisir et en voulant pas un autre mode de vie. Peut-être que la vie se chargera de les orienter différemment, mais apparemment que le phénomène des influenceuses de la solitude, là, les loneliness influencers, ça gagnerait sur les réseaux sociaux apparemment. C'est drôle. Ben moi, je me suis reconnu là-dedans parce que je vous ai déjà dit que j'ai pris ma retraite des relations de couple et je suis quelqu'un qui évolue en solo, moi. Depuis le printemps 2024, j'ai mangé 4 fois en compagnie d'un être humain. C'est pas compliqué, c'est ça. Et c'est par choix. Alors, moi, aller au restaurant seul ou faire des activités seules, c'est non seulement plaisant, mais c'est recherché. Alors, il y a des personnes comme ça. Et puis, apparemment, ben, de plus en plus, ces filles-là gagnent en popularité parce que d'autres personnes s'identifient à elles. Intéressant. Ça fait partie des changements. Je disais plus tôt dans l'émission qu'on vit des périodes de changements profonds dans notre société. Ça en fait partie aussi, probablement.

Encore ce matin, je suis parti avec un paquet de sujets et puis finalement, on s'est promené à travers toutes sortes de sphères de la société et d'intérêts, de choses qui nous touchent directement dans notre territoire et d'autres qui nous font réfléchir un peu. J'espère que vous avez aimé l'émission pour le bout que vous avez été en mesure d'écouter. Je vous retrouverai avec grand plaisir demain matin dès 7h. Aujourd'hui, bon, ben, c'est pas génial côté météo, mais ce sera déjà pas mal mieux avec ce qu'on annonce pour demain. Ce sera génial dans notre tête et notre attitude. On est fait fort. Alors, on va être capable de se faire un bon lundi et de bien partir cette semaine-là. N'oubliez pas de rester branché à votre radio le plus possible parce que les collègues déploient de beaux efforts également pour vous informer, vous divertir. Très bonne journée à vous. À demain, 7h.

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4: Voici maintenant vos informations au microphone Yvon Duguay. Le commissaire à l'information et à la protection de la vie privée de la Nouvelle-Écosse estime que les nouvelles règles d'accès du public aux documents du gouvernement provincial entraîneront une baisse de la transparence. Dans son rapport annuel, David Nurse note que les modifications qui entreront en vigueur en avril soustrairont complètement l'ensemble des documents du Conseil des ministres aux demandes formulées en vertu de la loi provinciale sur la liberté d'information. Il précise que les règles actuelles n'accordent déjà qu'un accès très limité aux documents relatifs aux délibérations du Conseil des ministres. M. Nurse estime que les Néo-Écossais ne se voient pas refuser un accès déraisonnable aux documents en vertu de la loi actuelle. Trois personnes se verront décerner la médaille du mérite de l'île du Prince-Édouard la semaine prochaine à la résidence du lieutenant-gouverneur à Charlottetown. Parmi les lauréats figure le Dr. Scott Cameron, qui a développé des services médicaux d'urgence professionnels disponibles à travers la province. Par ailleurs, Eileen Chiasson-Pendergast recevra cette médaille pour son rôle dans la promotion de la culture et de la langue acadienne et francophone. Le troisième lauréat sera Dave Stewart, récompensé pour ses contributions à la créativité culturelle et son engagement en faveur des communautés LGBTQ+. Le Canada affirme que la France n'a remis aucun nouveau permis de pêche au crabe des neiges au large de Terre-Neuve et Labrador. La ministre des Pêches, Joanne Thompson, précise que le gouvernement a vérifié auprès des autorités françaises et aucun permis n'avait été délivré. Le mois dernier, le président Emmanuel Macron avait promis un permis d'exploration permettant de pêcher 1500 tonnes de crabes des neiges à Saint-Pierre-et-Miquelon. Ottawa réaffirme sa revendication sur ce plateau continental étendu et s'oppose à toute pêche étrangère dans cette zone. Le Parti libéral de Terre-Neuve-et-Labrador a lancé un site web pour recueillir l'opinion du public sur l'entente concernant Churchill Falls, conclue avec le Québec. Le site web intitulé NL Have Your Say invite la population à faire part de ses réflexions sur cet accord de plusieurs milliards de dollars visant le partage de l'énergie du Labrador avec Hydro-Québec. Le gouvernement a voté en faveur de l'accord le mois dernier, bien que celui-ci ait été adopté de justesse. Les libéraux affirment que leur parti veillera à ce que les préoccupations et les opinions des électeurs soient entendues à l'Assemblée législative lors de la session d'automne. Un nouveau monument à Charlottetown rend hommage aux millions d'Ukrainiens ayant péri lors d'une famine provoquée par l'homme connu sous le nom d'Holodomor. Situé au parc Confederation Landing, le monument s'intitule « Le souvenir amer de l'enfance » et représente une jeune fille tenant des tiges de blé, symbolisant les victimes de la famine. L'Holodomor, terme signifiant « extermination par la faim », a été orchestré par le gouvernement soviétique de l'époque. Cette tragédie a entraîné la mort de millions de personnes victimes de la famine et de privation en 1932 et 1933. La semaine de la prévention des incendies bat son plein dans toute la région de l'Atlantique. Le thème de cette année met l'accent sur les batteries au lithium-ion. Le gouvernement de la Nouvelle-Écosse indique que les résidents peuvent recharger leurs batteries au lithium-ion en toute sécurité en utilisant les câbles de charge appropriés et en les débranchant une fois la charge terminée. Les responsables de la sécurité des incendies ajoutent qu'il faut éviter de recharger les appareils sur un lit. La semaine de la prévention des incendies se poursuit jusqu'à samedi. Les nouvelles du sport dans quelques instants. Au baseball, séries éliminatoires, Milwaukee a pris les devants 2-0 dans sa série contre San Diego avec une victoire de 4-3. Ailleurs, Atlanta a égalé la série contre Los Angeles à une victoire de chaque côté avec un gain de 3-2. Dans la Ligue nationale de hockey, Winnipeg a vaincu Détroit 3-2. Utah a perdu 4-2 contre les Rangers de New York. Seattle a vaincu Calgary 6-1. Victoire d'Anaheim sur la Floride 3-2 en prolongation. Et Vegas a disposé de Vancouver 3-2. Au tennis, l'Espagnol Carlos Alcaraz a accédé aux demi-finales de l'Omnium du Japon en raison de l'abandon du Canadien Denis Shapovalov hier à Tokyo. Le favori du tournoi menait 7-6 et 2-1 quand l'Ontarien s'est retiré en raison d'une blessure à une hanche après 82 minutes de jeu. De CKRO, c'était votre bulletin.
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0: Météo pour le Grand Havre. Sous le couvert nuageux aujourd'hui, des averses cessant l'après-midi. Par la suite, c'est nuageux avec 60 % de probabilité d'averses. 10 à 15 mm de pluie attendue. Il y a du brouillard ce matin aussi. Des vents de 30 à 50 km/h qui deviendront légers en après-midi. Maximum 19 degrés. Généralement nuageux, 30 % de probabilité d'averses tôt en soirée. Dégagement par la suite sur des vents de 20 à 40 km/h. Minimum 7 degrés. Demain, alternance de soleil et de nuages, maximum 12. Il fera beau mercredi avec 15 degrés.
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5: Vous écoutez les chroniques de Mélodie de 11h à midi, comme chaque jour maintenant depuis quelques semaines. Et on retrouve aujourd'hui Christine Dionne. Bonjour Christine.
6: Allô Mélodie.
5: Tu es travailleuse sociale en santé mentale, du côté de Fredericton et aussi dans toute la province du NB. C'est vrai que pendant le mois de septembre, on a parlé de la rentrée, on a parlé du stress, on a parlé aussi de retrouver une routine ou de créer des routines. Aussi la séparation familiale avec les parents qui restent seuls à la maison une fois que les enfants partent étudier, par exemple. Et maintenant, on va plutôt mettre des limites parce que c'est bientôt l'automne. Enfin, c'est l'automne.
6: C'est l'automne.
5: Malheureusement. C'est bientôt Halloween. Oui. Il y en a beaucoup qui adorent cette fête. T'aimes bien cette fête ou... Non.
6: J'aime l'automne.
5: T'aimes l'automne. Mais dis-toi que j'ai vu, pas loin de chez moi, une maison qui était déjà décorée pour Halloween.
6: On est quasiment rendu octobre.
5: Je me dis, c'est trop tôt encore. C'est comme directement après Halloween... Il y a peut-être des gens qui vont déjà décorer leur sapin pour Noël.
6: Il y a déjà des décorations de Noël dans les magasins. Mais j'ai eu peur.
5: En vrai, moi, j'aime beaucoup les décorations lumineuses. Donc, mettez des lumières partout, ça ne me pose pas de problème. Mais d'ailleurs, il y a un truc que j'aime pas, c'est ceux qui retirent leur lumière juste après Noël, par exemple. Comme tu sais, c'est l'hiver. Comme
6: mais j'attends tout l'hiver, c'est ça.
5: Même le sapin, je laisse.
6: Je te supporte.
5: Mais oui, on va essayer d'apprendre à dire non parce que vous allez peut-être vous faire inviter dans les prochaines semaines pour Halloween, pour l'Action de grâce, pour les fêtes de fin d'année ou pour telle ou telle réunion de famille. On n'a pas envie d'y aller, mais on dit oui.
6: Ouais.
5: Mais on pense non.
6: On le fait tout.
5: Oui, malheureusement.
6: Ouais.
5: Et donc aujourd'hui, le thème, le sujet qu'on va évoquer, c'est poser des limites. C'est savoir dire non.
6: Comment mettre nos limites?
5: Oui, comment... Sans culpabiliser aussi. Et Christine, comme tu dis qu'on a tous déjà fait ça.
6: Ouais.
5: Donc, toi, est-ce que tu as des exemples peut-être de situations où, dernièrement, par exemple...
6: dernièrement, je ne peux pas vraiment mettre trop d'exemples. Je suis quand même occupée dans ma petite vie. Mais tu sais, c'est certain au fil des années, que ce soit des collègues de travail, des amis qui nous demandent des faveurs ou qui nous invitent à une activité, à une fête. Tu sais, des fois, on est fatigué, on est occupé, on veut rien qu'une soirée à nous autres-mêmes. Mais on dit oui, on ne veut pas décevoir personne. Fait que c'est certain, j'ai déjà été à une fête que je voulais pas vraiment y aller. Juste parce que je voulais pas décevoir quelqu'un. Mais vraiment, je pense qu'on a tout passé par là, là.
5: Parce qu'en général, si on dit non, c'est qu'on a souvent la peur de décevoir. Ou peut-être on n'a pas envie de se justifier aussi.
6: Ouais. Ouais.
5: Parce que c'est plus simple de dire oui.
6: Exactement, ça répond comme leur besoin, là.
5: Oui.
6: Ouais.
5: Donc, dire non sans se sentir coupable, c'est le sujet aujourd'hui.
6: Oui. Puis, tu sais, on se demande souvent pourquoi c'est difficile de dire non. Tu sais, on le sait en tant que nous autres. OK, ça me tente pas vraiment. On a d'autres plans. On a besoin du temps pour nous autres mêmes. So, pourquoi c'est tellement difficile de dire non? Pour certaines personnes, dire non, ça peut peut-être provoquer de la culpabilité, de l'anxiété. Tu sais, c'est un inconfort qu'on n'aime pas. So, on évite peut-être ce feeling-là. On a peur de décevoir quelqu'un, de créer un conflit ou que l'autre personne est comme fâchée ou déçue de nous autres. Fait qu'on veut pas vraiment comme créer de vagues. Puis peut-être qu'on a appris en grandissant que être une bonne personne, ça veut dire faut dire oui, faut aider les gens, faut plaire aux gens. Un petit peu comme un people pleaser, tu sais. Fait que tu sais, avoir de la difficulté à dire non, ça dépend de la personne aussi. C'est soit qu'on veut pas faire mal aux autres, on veut pas vivre de l'anxiété ou on est un petit peu people pleaser on that, and so.
5: Mais est-ce que ça veut dire aussi, par exemple, que c'est quelque chose qu'on pourrait apprendre jeune, si nos parents nous laissaient peut-être la liberté de dire non?
6: Oui, je pense que c'est vraiment comme n'importe quel concept, comme comportement, right? On apprend par apprentissage, par observation. C'est que nos parents sont modèles de mettre des limites, ils nous apprennent dès un jeune âge. Je pense que on serait plus à l'aise de mettre nos limites. Mais ce qu'on n'a jamais été appris, on n'a jamais vu, on a toujours vu le contraire, ça peut être vraiment difficile, ça peut apporter beaucoup d'anxiété.
5: Puis il y a aussi le fait où, quand on dit non, parfois, le non n'est pas toujours écouté, ou... Tu sais?
6: Oui, ou des fois, on dit non, puis l'autre personne essaie de nous convaincre autrement, ou nous demande une autre fois, t'es certaine, vraiment, pourquoi? Fait que ça peut être juste... C'est comme une boule de neige d'anxiété, vraiment. Fait qu'à la fin, on finit par dire oui, mais de l'autre côté, on se déçoit nous autres-mêmes. Fait que je pense que là, ça revient à la question de l'importance de mettre nos limites, puis comment mettre nos limites, apprendre à mettre nos limites, comment on peut commencer à faire ces apprentissages-là.
5: On parle de limites, mais concrètement, comment on pourrait définir les limites?
6: Une limite, vraiment, c'est une façon de communiquer quoi, ce qui est acceptable ou non pour nous autres. C'est quoi ce qu'on a besoin, pourquoi qu'on est prêt à faire. Fait que dépendamment de la situation, c'est soit que c'est un acte ou qu'on va aider quelqu'un, qu'on va participer à quelque chose, ou même si nous autres, même on a besoin de quelque chose, de mettre nos limites, de pouvoir dire qu'est-ce qu'on a besoin de quelqu'un pour se sentir en sécurité ou se sentir bien. Fait que je pense que c'est vraiment... Le comportement, c'est communiquer quoi, ce qui est acceptable ou non pour nous autres. Par exemple, si quelqu'un nous invite à une fête, on peut dire, tu sais, je suis pas disponible ce soir ou je préfère pas te parler de ce sujet. Si quelqu'un nous parle de quelque chose qu'on veut plus ou moins parler de, si quelqu'un nous demande de l'aide, on peut leur dire qu'on peut les aider pour un certain temps, une heure ou deux, mais pas toute la journée. Des fois, ça peut paraître bien simple, mais ça peut porter beaucoup d'anxiété. Surtout si c'est une personne qu'on fait confiance ou une personne que, tu sais, on veut pas blesser. Quelqu'un qui est important pour nous autres, ça peut être difficile de dire non.
5: Et je pense notamment, t'as sûrement entendu ça aussi, où les personnes qui veulent quelque chose de nous vont, tu sais, nous demander des petites choses pour qu'on dise oui. Et tu sais, quand tu dis oui, tu dis oui, tu dis oui.
6: Toujours.
5: Tu vas pas dire non après.
6: Exact.
5: Tu vas pas comme... Tu vas continuer à dire oui, finalement. Comme...
6: Puis tu sais, ces personnes-là, souvent, ils veulent pas te faire mal, puis ils veulent pas te blesser non plus, mais ils s'attendent de toi que tu vas dire oui, parce que tu l'as toujours fait. Fait que je pense que c'est important, dès le début, de pouvoir mettre nos limites. Puis tu sais, ce qu'on les a pas fait du début, ça s'apprend, ça change. Tu sais, puis si quelqu'un, tu sais, vous aime vraiment ou vous apprécie, ils vont apprendre à respecter ces limites-là. Là.
5: Moi, je me souviens d'une phrase... Dire non, c'est se choisir.
6: Oui,
5: soi-même.
6: J'adore celle-là. Oh, je lis souvent en anglais, mais en français, oui, non, j'adore. Non, c'est sûr, puis c'est la vérité aussi. Hein. Dire non, c'est choisir.
5: Donc, on sait qu'on doit dire non, mais ça sort pas de notre bouche. Donc, comment on peut faire? Parce que c'est vrai que là, les phrases, les exemples que tu as donnés, comme je ne suis pas disponible ce soir ou je préfère ne pas parler de ce sujet, c'est des oui, des phrases négatives, on ne peut pas faire ça, c'est un refus. Mais il n'y a pas concrètement le non dans la phrase. Il n'y a pas le non frontal.
6: Oui. Non, puis tu sais, c'est certain que ça s'apprend. Puis je pense une chose qu'on peut pratiquer ou se souvenir de quand on commence à mettre nos limites, c'est pas trop justifié. Tu sais, dire notre réponse, puis pas aller en détail. T'as-tu déjà écrit comme un gros message, texte? Tu sais, quelqu'un te manque quelque chose, puis tu vas dire « Non, je peux pas aujourd'hui parce que j'ai ça, puis là, je fais ça à cause de telle chose qui est arrivée, puis là, tout d'un coup, ton anxiété monte, là, tu delete ton message, tu le réécris à nouveau. »
5: Et tu dis oui, finalement.
6: Oui, finalement, tu l'effaces pour dire oui. Mais c'est là, tu sais, la justification, on n'a pas besoin de la mettre toujours. Fait que, tu sais, vraiment pouvoir dire qu'est-ce que nous autres, on veut sans justifier. Parce que souvent, on peut avoir tendance à donner une longue explication parce qu'on se sent mal de dire non. Fait que, vraiment, un simple exemple, ça serait « Merci de penser à moi, mais je suis pas disponible. » Si quelqu'un nous invite à une fête, tu sais, on les remercie de l'invitation, mais on pose nos limites qu'on n'est pas disponible. On n'a pas besoin de dire toujours pourquoi. Tu sais, ce qui nous met à la question, OK, on peut... justifier peut-être un petit peu, mais c'est pas toujours nécessaire.
5: Tu dis oui, il faut pas justifier, c'est vrai que c'est un truc qu'on entend souvent, mais souvent l'autre personne va demander pourquoi.
6: Pourquoi? Parce qu'ils s'attendent peut-être que tu dises oui. Tu sais, fait que je pense que c'est vraiment de situation en situation. Là.
5: Finalement, quand on dit « je suis pas disponible », c'est déjà se justifier.
6: Mm-hmm. Ouais. Oui, c'est justifié.
5: Donc, quand une personne te demande pourquoi, bah, je ne suis pas disponible.
6: Pas disponible. Tu sais, on est tellement habitués à notre jour d'aujourd'hui mm-hmm. de s'expliquer, de donner plus de raisons. Mais en réalité, c'est pas nécessaire. Tu sais, on keep it simple. On garde simple. Tu sais, des fois, on sait pas trop quoi se dire, mais d'autres exemples, tu sais, si quelqu'un nous demande de l'aide, on peut dire, je comprends que t'as besoin de l'aide. Fait que, tu sais, on raisonne avec les autres, on valide que, tu sais, je t'entends que t'as besoin de l'aide, mais je suis pas en mesure de t'aider cette fois-ci. Tu sais, c'est respectueux. On justifie pas trop. On leur comprend sans, tu sais, se décevoir nous autres même aussi, là. Fait que je pense que c'est une bonne chose à apprendre. Puis, si on sait pas quoi se dire, tu sais, on n'a pas besoin de donner une réponse immédiate non plus. Tu sais, on peut prendre un moment pour y réfléchir. On peut dire à la personne qui nous demande, OK, mais laisse-moi y penser, laisse-moi y réfléchir, puis je vais t'en revenir. Mm-hmm. Tu sais, ça donne un petit temps pour toi-même, tu peux réfléchir, OK, moi, je veux-tu vraiment y aller? J'ai-tu envie de faire ça? J'ai-tu l'énergie pour le faire? C'est surtout des fêtes ou des tâches, ça demande tellement d'énergie de nos jours. Fait que, tu sais, c'est évaluer, OK, j'ai-tu l'énergie de faire ça? Physiquement puis émotionnellement. J'ai-tu dit oui parce que les autres me veulent vraiment là, mais en réalité, je veux dire non? Tu sais, c'est toutes des questions qu'il faut se poser. Puis à la fin de la journée, dire non, c'est choisir. So, tu sais, je pense à comme une phrase-là, ça nous donne juste le temps de réfléchir à quoi est-ce qu'on veut vraiment.
5: Donc, en fait, c'est vrai que je me dis que les personnes indécises aussi peuvent avoir du mal à dire non parce que justement, indécision.
6: Oui, puis moi, je suis une personne très indécise.
5: Moi aussi.
6: Mais...
5: je me dis, oh, ça sera l'un des prochains sujets peut-être. Comment choisir un t-shirt quand on...
6: moi, j'allais dire comment choisir un mail au restaurant.
5: Ah oui,
6: oh,
5: aussi.
6: Oh, ma phobie. Mais là, ouais.
5: Mais moi, j'ai ce problème-là au restaurant, mais c'est parce que je suis un peu picky avec la nourriture et donc... je me dis, qu'est-ce que je peux commander qui va convenir à ce que j'aime?
6: Ouais. Moi, c'est le contraire, j'aime tout. Fait que je veux tout goûter. So, je suis comme, ah!
5: Pour demander des échantillons ou aller dans un buffet à volonté.
6: Oui, oui.
5: Donc, oui, c'est vrai qu'on disait que mettre des limites, ça peut décevoir quelqu'un.
6: Oui, puis c'est probablement la partie-là qui est le plus difficile à accepter, qu'il y a une possibilité que l'autre personne soit déçue. Mais si qu'on répond à eux, on se déçoit nous autres même. Tu sais, même si on communique une limite d'une façon respectueuse, l'autre personne peut être déçue. Mais on peut pas éviter la déception des autres. C'est pas notre responsabilité de communiquer. Non, pause. On peut pas toujours éviter la déception des autres. De notre côté, notre responsabilité, c'est vraiment de communiquer nos limites avec respect. Puis on ne peut pas contrôler la réaction des autres. T'sais, même si on les aime, même si on les respecte, même si ils sont importants pour nous autres, on ne peut pas contrôler comment les autres vont répondre ou réagir.
5: Et tu notes aussi que parfois, mettre une limite, ça peut améliorer aussi les relations. Et j'ai l'impression que c'est le cas parfois quand on démarre une relation, comme poser nos limites dès le départ, fait que... parfois, la personne va peut-être plus nous respecter ou quelque chose comme ça.
6: Oui, parce que si qu'on est, comme on disait tantôt, right, si qu'on dit tout le temps oui, oui, oui, ils vont quasiment juste assumer qu'on va toujours dire oui. Puis d'un autre côté, on va peut-être venir frustrer, irriter avec ces personnes-là, puis ça s'accumule de notre côté. Fait que si dès le début, on met nos limites, on dit non quand on a besoin, de façon respectueusement, tu sais, on évite la frustration entre les deux personnes. So, je pense que c'est sain des deux côtés. T'sais, l'autre personne ne prend pas avantage de nous autres. Puis nous autres, on ne build pas up une frustration envers les autres.
5: Et je me dis aussi, parfois, si le non est trop frontal, on peut comme essayer de proposer une alternative. Par exemple, quelqu'un t'invite à une soirée ou un anniversaire, je sais pas, et tu sais qu'il va y avoir beaucoup de monde et c'est des environnements qui te plaisent pas.
6: Si t'as pas beaucoup d'énergie, faut y aller, là.
5: Et tu peux dire à la personne, on pourra se voir comme toutes les deux et on pourra comme fêter ça ensemble, je sais pas, on ira au restaurant ou...
6: C'est ça, les alternatives, c'est vraiment important aussi, tu sais, pour voir quoi ce qui convient mieux pour nos deux. Tu sais, mettons qu'il y a une fête, ça c'est un parfait exemple, surtout dans dans la vie d'aujourd'hui. C'est peut-être qu'on ne veut pas aller à la grande fête, mais on peut aller prendre un verre avec toi avant. Tu sais, c'est de trouver comme un juste milieu. Là.
5: Si on devait conclure avec tout ce qu'on a notamment évoqué.
6: Comment conclure? Moi, je dirais, si vous avez de la misère à dire non, la difficulté à dire non, commencez juste par une petite phrase qui fonctionne pour vous autres. Vous n'avez pas besoin de complètement changer votre façon de fonctionner du jour au lendemain. Commencez peut-être par prendre quelques secondes avant de répondre. Tu sais, dire, laisse-moi y penser un petit peu, fait qu'on peut réfléchir. Tu sais, let me think about it.
5: Dire juste peut-être.
6: Peut-être. Tu sais quoi, je vais éviter le peut-être, je pense. Là, on est vraiment dans l'inconnu, mais je vais t'en revenir, tu sais. T'sais, au lieu de répondre automatiquement oui, donnez-vous la permission de réfléchir. Rappelez-vous, dire non à quelque chose, c'est parfois dire oui à son propre temps, son énergie, ses besoins et son bien-être. Fait que je pense vraiment le catchphrase, si tu me le permets d'aujourd'hui, c'est dire non, c'est dire oui à soi.
5: Oui.
6: C'est vraiment une belle réflexion à faire. Là. Puis mettre ses limites, c'est se respecter en soi. Commencer par des petits pas.
5: J'ai pas forcément la très bonne méthode, mais c'est la mienne. Enfin, en tout cas, je pense que c'est un truc que j'ai déjà fait. Tu vois, ne pas répondre.
6: Oh.
5: Par exemple, on te dit, tiens, est-ce que tu peux... Enfin, est-ce que tu...
6: Comme par texto?
5: Ouais, tu réponds pas.
6: Tu réponds pas?
5: Non.
6: Mélodie.
5: Ou sinon, je dis oui, ok. Et en fait, je viens pas.
6: Tu vas juste pas?
5: Non.
6: Peut-être que tu pourras essayer une petite méthode différente. Merci pour l'invitation, ça me tente pas cette fois ici. Ou ça me convient pas cette fois.
5: Tu sais, sinon tu dis oui, et le jour même, ou la veille, ou quelques jours avant, tu dis, ah désolé, il y a quelque chose comme quelque chose que j'ai oublié, ou...
6: Ouais,
5: tu peux pas?
6: I mean, ça fonctionne, just ignore les pas. Parce que peut-être ils ont avoir la frustration de leur côté.
5: Je suis désolée si j'ai pas répondu à certaines personnes, mais bon.
6: Là, vous le savez.
5: En fait, une absence de réponse, c'est déjà une réponse. Enfin, le fait de ne pas recevoir de réponse, c'est déjà une réponse en soi. C'est pas la meilleure, mais.
6: C'est une différente limite.
5: Oui.
6: Mais la diff qu'en pratique, c'est limite. C'est correct. C'est correct.
5: Il faut que je pratique. Par exemple, quel genre d'exercice on peut faire pour pratiquer justement le fait de poser nos limites? Avoir des amis qui nous invitent peut-être?
6: Ouais, c'est un début. Hein?
5: Je vais essayer.
6: Ouais.
5: Donc le sujet du jour, c'était savoir dire non et poser des limites. Alors on espère que pour les personnes qui ont peut-être besoin de ça, que vous allez petit à petit mettre en place des petites phrases comme ça. Désolée, je ne suis pas disponible.
6: Puis, c'est pas toute seule, il y a tellement de personnes. Moi, je suis coupable aussi. Tu sais, on est toutes coupables, je pense, des fois de promettre nos limites. Je pense que l'important, c'est de réfléchir puis de réaliser ça.
5: Je trouve que quand tu dis non, quand tu refuses, mais que tu donnes une alternative, ça permet d'être moins frontal.
6: Ouais.
5: Je pense même pour la personne qui dit non, ça passe mieux.
6: Ouais.
5: Si vous avez du mal, voilà, dites-nous quel est votre meilleur conseil peut-être si vous avez. C'est vrai que parfois quand tu dis non, t'as l'impression d'être sans cœur.
6: Juste non.
5: Quand les, enfin, en tout cas peut-être que les autres ont l'impression que t'es sans cœur.
6: Ouais.
5: Mais bon. Dites oui à vous-même. Voilà.
6: Exactement.
5: Pour clôturer cette chronique aujourd'hui, on était avec Christine Dion. Merci Christine.
6: Merci Mélodie.
5: Tu es travailleuse sociale en santé mentale à Fredericton et dans la province du NB.
6: Oui.
5: On te retrouvera dans quelques jours pour un autre sujet. Se faire des amis, c'est ça le prochain sujet.
6: Oui.
5: Tout un programme.
6: J'ai déjà hâte.
5: Merci Christine.
6: Merci. 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
3: Bonjour et bienvenue pour cette première édition de C'est l'actu des maritimes de cette semaine. Nous sommes le lundi 5 octobre 2026. Ils sont là. Loïc Gagnolet et Vincent Lavoie m'accompagnent jusqu'à 13h. Bonjour.
4: Bonjour Sébastien Caron, bonjour les auditeurs. Bon lundi.
3: Vous avez passé une belle fin de semaine.
4: Vincent n'est pas là. Il a décidé qu'il n'était pas là aujourd'hui.
3: Non, il ne parle pas Vincent, il ne dit rien.
4: Ou alors tu l'as bloqué, je ne sais pas. Moi j'ai passé une belle fin de semaine, j'ai été ramasser des pommes.
5: J'ai oublié de remonter.
4: Ça marche moins bien.
3: Vincent allume pas son micro, il peut pas nous parler, ça c'est sûr.
4: Moi j'ai fait une fin de semaine très, j'allais dire très Saint-Jeanoise, très acadienne, presque amassage de pommes et match de hockey.
3: Ok, pas mal. Vincent, comment était la citrouille?
4: Grosse.
5: Ben oui, parce que j'ai assisté au festival provincial de la citrouille géante de Niguac, comme je l'ai fait l'année dernière aussi. Le record n'a pas été battu, je tiens à vous le dire d'emblée, mais 1534 livres quand même, on parle de 696 kilos. Donc, il y a de la citrouille pour tout le monde, si vous en voulez. Et puis, ben voilà, il faudra attendre peut-être à demain avant d'avoir la réaction de cet homme qui a fait pousser cette citrouille. Il l'a plantée le 5 mai, imaginez-vous. Il y avait encore de la neige au sol. Il l'a plantée en serre, mais ça a donné le résultat que ça a donné. Donc, voilà.
4: C'est presque comme faire un bébé, quoi. Genre, le temps de gestation est long.
3: Pas le même poids. Le rendez-vous est pris, non, donc demain, on en parlera.
5: Il y avait... C'était drôle aussi parce que dans sa serre, il y avait une petite couverture pour la tenir au chaud puis garder l'humidité. C'est oui, un peu l'image de l'EN est bonne en effet.
3: Bon, c'est toute une technique pour faire pousser des grosses citrouilles, mais comme je le disais, on en reparlera demain dans C'est l'actu des maritimes à partir de midi. Aujourd'hui, 5 octobre, on va démarrer comme chaque jour avec le volet international et pour le coup, on va aller faire un tour au Brésil. Coup de théâtre au premier tour de l'élection présidentielle où le sénateur conservateur Flavio Bolsonaro a créé la surprise en devançant le président sortant de gauche Luiz Inácio Lula da Silva, le fils de 45 ans de l'ancien président d'extrême droite Jair Bolsonaro a récolté plus de 47% des voix contre près de 45% pour Lula qui a 80 ans, on le souligne. Les deux adversaires vont donc s'affronter lors d'un second tour décisif qui est prévu pour le 25 octobre prochain. Tout ça dans un climat électoral marqué par la lassitude de la population face au coût de la vie. Il y a aussi la criminalité, les dossiers judiciaires qui entourent les deux camps politiques. On va suivre ça donc le 25 octobre. C'est pas joyeux au Brésil.
5: Non, mais on se déplace du côté de l'Europe, de l'Allemagne. Le chancelier allemand Friedrich Merz s'est rendu à Kiev dimanche pour réitérer son appui à l'Ukraine et annoncer une aide de plus de 1,3 milliard d'euros, comprenant du matériel militaire et un soutien d'urgence également au réseau énergétique avant l'hiver. On sait bien sûr que les Russes frappent beaucoup les infrastructures énergétiques d'électricité. Cette visite s'est déroulée sous le son justement des alertes anti-aériennes alors que la capitale ukrainienne fait face à une intensification des frappes russes qui ont notamment ciblé les ponts stratégiques de la ville pour une quatrième journée d'affilée. En marge de la rencontre, le président Volodymyr Zelensky a également révélé que les États-Unis travaillent à l'organisation de discussions trilatérales au niveau technique avec l'Ukraine et la Russie d'ici la fin du mois d'octobre. À voir si ça va aboutir parce qu'il y a déjà eu des tentatives de pourparlers entre la Russie et l'Ukraine sans que ça aboutisse à grand-chose.
4: À Téhéran, le chef de la diplomatie iranienne Abbas Araghchi prévient qu'il n'y a aucune solution militaire ni issue par les sanctions au conflit opposant son pays aux États-Unis. Devant des diplomates étrangers, il a averti que l'Iran riposterait avec encore plus de force si Washington choisissait la voie des armes, affirmant que seules des négociations équitables permettront de régler la crise. Cette mise au point survient alors que Donald Trump a récemment rejeté une proposition iranienne visant à rouvrir le détroit d'Hormuz en échange de la levée des sanctions économiques, tout en laissant la porte entrouverte à des discussions indirectes.
3: Un peu de légèreté maintenant avec Vincent.
5: Légèreté, on va voir.
3: Plus léger en tout cas.
5: En tout cas, ceux qui voyagent sont plus légers parce qu'ils s'en vont haut dans les airs aussi. Les snowbirds canadiens en Floride pourraient subir un choc fiscal majeur, donc ça demeure pas trop joyeux non plus. Parce qu'en vue des élections de mi-mandat en novembre, le gouverneur républicain Ron DeSantis a soumis un amendement qui vise à supprimer ou réduire l'impôt foncier pour les résidents permanents de l'État, une mesure qui est évaluée à 12 milliards de dollars américains annuellement. Pour compenser ce manque à gagner là, évidemment, ben, la facture serait directement refilée aux non-résidents, dont les snowbirds canadiens. L'amendement prévoit d'augmenter jusqu'à 5 % par année la valeur imposable des résidences secondaires, incluant celles appartenant donc à des Canadiens. DeSantis assume pleinement sa stratégie, affirmant publiquement vouloir que les touristes canadiens et brésiliens subventionnent l'État, c'est ses mots. Face à cette nouvelle mesure, conjuguée au climat politique américain, évidemment, qu'on connaît, plusieurs hivernants canadiens de longue date commencent déjà à mettre leurs propriétés en vente. Ça avait été le cas également l'année dernière, l'issue donc de cette première période hivernale depuis le nouveau mandat du président. Et donc, on cherche également d'autres cieux plus cléments, comme le Mexique également, qui sait, pour fuir l'hiver. Donc, il faudra voir si cet exode va se poursuivre à plus grande échelle.
3: Michael J. Fox, le célèbre acteur et militant contre la maladie de Parkinson, a mentionné ressentir à la fois de la fierté et de l'humilité lors de son arrivée au sein de l'Ordre du Canada vendredi en tant que compagnon. Selon Reed Hall, cette distinction reconnaît l'engagement international inébranlable de Michael J. Fox face à la maladie de Parkinson. Il a été diagnostiqué quand il avait 29 ans, ce qui est tôt pour cette maladie. La vedette de Retour vers le futur a révélé publiquement son diagnostic en 98, il a levé 2,5 milliards de dollars pour la recherche sur cette maladie. Depuis, il a partagé son vécu face aux difficultés que rencontrent les personnes touchées par les symptômes de la maladie. On rappelle que la maladie de Parkinson est une affection progressive qui affecte le système nerveux et se manifeste par des tremblements, une raideur musculaire, une diminution de la rapidité des mouvements. Ça peut aussi entraîner des troubles de l'humeur, comme de la dépression, ainsi que des difficultés à se souvenir des choses. Michael J. Fox, il avait assuré dans Retour vers le futur, mais il a encore tourné il n'y a pas si longtemps que ça dans une série qui s'appelle Shrinking, aux côtés notamment de Harrison Ford. Si vous avez l'occasion de voir ça, il est dans la saison 3 et il joue un malade de Parkinson.
4: Et il est bien placé pour jouer ça.
3: Oui.
4: On parlera santé aussi dans quelques instants, mais avant ça, on va écouter de la musique.
3: Ouais. Je vous laisse choisir entre Chemisère et Sloth.
4: Chemisère.
3: Ben voilà, voici Chic et Paré, c'est l'actu des maritimes. C'est oui. Jusqu'à 13h, bougez pas, on revient.

0: Sleuth, brebis dans la brume. Et quoi de mieux pour arriver tranquillement jusqu'au bloc de la Nouvelle-Écosse de cette édition de C'est l'actu des Maritimes que d'écouter un groupe néo-écossais. Moi, j'ai envie de vous dire, il n'y a pas de hasard. On a tout bien pensé pour C'est l'actu des Maritimes.
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0: On attaque le volet Nouvelle-Écosse.
3: J'espère qu'ils ne sont pas dans la brume.
0: Non.
3: Tu vois, pour le coup. En Nouvelle-Écosse, une résidente de Dartmouth dénonce les lacunes du système en matière de santé féminine après avoir tenté, en vain, depuis le mois de juin, de se faire retirer son stérilet. Son médecin de famille n'ayant pas la formation ni l'équipement requis pour cette intervention, la patiente s'est butée à l'indisponibilité de plusieurs spécialistes et à l'engorgement extrême du Centre de santé sexuelle d'Halifax, un établissement inondé d'appels qui gère jusqu'à 900 rendez-vous mensuellement. La directrice du centre explique que la demande est insoutenable et plaide pour que les programmes d'études médicales forment davantage les omnipraticiens à ces procédures de base, tout en réclamant une tarification plus incitative pour les professionnels. En réponse, le ministre de la Santé assure avoir récemment ciblé la gynécologie, la ménopause et le dépistage du cancer du sein parmi ses domaines prioritaires afin d'améliorer durablement l'offre de soins. C'est un problème qui se répète aussi au Nouveau-Brunswick. Hein. C'est un problème qui se répète un peu partout dans nos provinces, malheureusement.
0: Depuis le 1er octobre, le gouvernement de la Nouvelle-Écosse impose une nouvelle taxe bisannuelle de $500 pour les propriétaires de véhicules électriques et de $250 pour les véhicules hybrides rechargeables. La province justifie ses frais supplémentaires par la nécessité que tous les automobilistes contribuent à l'entretien des routes, compensant ainsi la taxe sur l'essence que ces conducteurs ne payent pas. Toutefois, cette mesure suscite l'incompréhension et est qualifiée de petite politique par des organismes comme Mobilité Électrique Canada. Les détracteurs soulignent que ce sont des véhicules plus lourds et non le poids des voitures électriques qui endommagent les routes, donc plutôt tout ce qui est camions, etc. De plus, ils font valoir que cette pénalité financière va à l'encontre des efforts pour encourager l'électrification des transports, alors que la Nouvelle-Écosse tire déjà de l'arrière avec seulement 1,2% de véhicules électriques sur les routes.
4: En dehors de ça, bien, le commissaire à l'information et à la protection de la vie privée de la province, David Nurse, qui tire la sonnette d'alarme concernant un recul majeur de la transparence au sein du gouvernement provincial. Dans son rapport annuel, il dénonce de nouvelles modifications législatives qui vont entrer en vigueur en avril de l'année prochaine et qui vont soustraire complètement l'ensemble des documents du Conseil des ministres aux demandes d'accès à l'information du public. M. Nurse souligne que les règles actuelles restreignent déjà considérablement l'accès aux délibérations ministérielles et qu'il n'y aurait aucune justification pour adopter des mesures aussi radicales qui s'écartent d'ailleurs, par ailleurs, des pratiques de plusieurs autres provinces canadiennes. Ça pourrait compliquer le travail de certains journalistes comme nous, malheureusement. On a souvent besoin de l'accès à l'information pour certains documents, même si, je dois vous avouer, en tout cas dans le cadre de mes fonctions, j'en ai pas souvent besoin, mais c'est quand même bien de savoir que l'accès peut être garanti, facilité.
3: C'est surtout, moi je me demande qu'est-ce qu'ils cachent pour plus avoir envie de les partager, parce que si t'as rien à cacher, tu n'empêches pas l'accès.
0: Oui, en toute logique. Ouais. C'est l'actu des Maritimes. Va continuer dans quelques minutes. On écoutera Danny Boudreau. On écoutera aussi les Rat Swamp. Bougez pas, on revient. Il est midi 18.

0: Danny Boudreau sur les ondes de vos radios communautaires préférées. Ça s'appelle Septembre 80. C'est l'actu des maritimes continue jusqu'à 13h.
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0: Il est temps d'aller faire un tour au Nouveau-Brunswick. On va diviser ce bloc en deux morceaux parce qu'il y a beaucoup de choses à raconter aujourd'hui.
4: Et on commence avec un petit tour à Moncton où plusieurs dizaines de personnes se sont rassemblées samedi matin pour participer à la course solidaire Ride for Refugee, organisée au profit de l'organisme Carrefour pour les femmes. L'événement a permis de récolter plus de 12 000 dollars pour soutenir les programmes et services du seul refuge pour femmes et enfants victimes de violences conjugales du sud-est de la province, dont la maison de transition de 41 lits demeure la plus grande des provinces atlantiques. Bien que les admissions soient en hausse et que les formes de violences continuent d'évoluer, la direction générale souligne que ces fonds serviront avant tout à maintenir un sentiment de sécurité et de normalité pour les personnes vulnérables accueillies.
0: Au Nouveau-Brunswick, toujours, les propriétaires peuvent toujours augmenter à leur guise le prix d'un loyer lors d'un changement de locataire. Une exception majeure au plafond annuel de 3% instauré en 2025, alors que le gouvernement provincial s'apprête à moderniser la loi sur la location de locaux d'habitation durant cet automne. Des experts et des défenseurs des droits tirent la sonnette d'alarme, selon la professeure Julia Woodhall-Melnick et Matthew Hayes de la Coalition pour les droits des locataires. Ce vide législatif nuit grandement à l'abordabilité du parc immobilier. Il réclame que le contrôle des loyers soit désormais rattaché au logement plutôt qu'au locataire individuel afin de décourager ce qu'on appelle les rénovictions et d'éviter que les propriétaires ne forcent les départs pour gonfler des prix. Le projet de loi du ministre responsable de la société d'habitation David Hickey qui pourrait aussi

0: installations modernes et polyvalentes, un besoin criant dans ce secteur-là. La communauté sportive locale, dont Soccer Nouveau-Brunswick, accueille la nouvelle avec grand enthousiasme, puisqu'une telle infrastructure permettrait notamment la tenue de camps de perfectionnement en plein hiver. Le seul bémol au tableau, ça demeure l'échéancier. Il y a de très minces chances quand même que ces nouvelles installations soient prêtes à temps pour accueillir, dis-je bien, les athlètes lors des Jeux de l'Acadie en 2027.
1: Ça va arriver vite, ça aussi, les Jeux de l'Acadie. Hein. C'est quasiment demain. Mmh, on revient dans tout juste 2 minutes 54, juste après la famille Leblanc. Voici les prisons de Nantes. Et bon appétit si vous êtes à table, parce qu'il est midi 28, il y a des gens qui sont en train de manger, bande de petits vénards.
2: Je comprends. Hein.

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2: On continue cette édition de C'est l'actu des Maritimes en allant faire un petit tour du côté de Fredericton.
3: Et oui, le chef de la force policière de Fredericton, Gary Forward, assure que des changements majeurs sont en cours au sein de son service à la suite d'une importante erreur sur la preuve qui avait forcé l'abandon des accusations contre 5 suspects dans 2 affaires de meurtre l'an dernier. Lors d'une réunion de la commission municipale de la sécurité publique, il a confirmé que la police a déjà mis en œuvre 10 des 19 recommandations issues d'un examen indépendant, misant notamment sur l'embauche de personnel, de nouvelles formations et de meilleures mesures de contrôle. Par ailleurs, des discussions ont été amorcées avec d'autres corps policiers de la province afin d'étudier la faisabilité de créer une nouvelle unité d'enquête provinciale spécialisée dans les homicides.
2: À Fredericton, toujours, le service d'incendie accueille une nouvelle recrue spécialisée dans la détection de liquides inflammables. C'est Oji, un labrador noir qui rejoint les équipes, accompagné de sa maîtresse, la lieutenante Jennifer Veil. Elle cumule 21 ans d'expérience. Ce nouveau duo fraîchement certifié aidera les enquêteurs à cibler rapidement la présence d'accélérants sur les scènes d'incendie. En plus de participer à des activités de sensibilisation auprès du public, cette nouvelle équipe cynophile permet au service municipal

0: municipal de poursuivre une fière tradition amorcée en 1999 lorsqu'il était devenu le tout premier au Canada Atlantique à se doter d'un chien spécialisé dans les enquêtes d'incendie criminels.
1: En dehors de ça, à Moncton, la ville envisage de mettre à l'essai une réduction des limites de vitesse dans certains secteurs résidentiels dès l'an prochain. Le directeur du service municipal d'ingénierie, René Lagacé, a évoqué ce projet pilote qui vise à instaurer des zones à 30 ou 40 km à l'heure. Une initiative d'ailleurs saluée par la Coalition pour le transport actif pour améliorer le temps de réaction des automobilistes. Bien que les zones ciblées restent encore à déterminer, la municipalité constate déjà l'efficacité de ces récentes mesures d'apaisement de la circulation. On parle d'entre autres d'ajout de dos d'âne et d'afficheurs de vitesse qui ont permis de faire chuter la vitesse moyenne d'environ 10 km à l'heure. Ça, ses impacts. D'autres aménagements routiers sont d'ailleurs prévus aux abords de 3 écoles grâce à une aide financière de la Fédération canadienne des municipalités.
0: On a vu pousser des dodanes aussi à Saint-Jean ces derniers mois. Il y en a quelques-uns un petit peu partout.
2: Et si ça permet d'éviter les accidents, pourquoi pas? C'est assez frustrant.
0: Ouais. Il y a surtout des endroits où il faudrait les penser différemment. Parce que quand tu t'en prends 3 d'affilée sur une très très courte distance...
2: Ils sont toujours par 3.
0: Oui.
2: Toujours.
0: Quasiment. Mais c'est surtout qu'il y a des endroits où ils sont plus resserrés que d'autres.
2: Voilà.
0: Donc là, ça devient un peu technique. Et puis, moi, j'attends de voir aussi le déneigement de ces trucs-là, parce que souvent, c'est mal déneigé. Parce que comme ils ne sont pas sur l'ensemble de la voie, c'est juste des plots, en fait, qui sont rajoutés, c'est plus compliqué à déneiger. Et donc, voilà, bon courage à ceux qui s'en occupent.
2: On va faire une petite pause, on reviendra parler de l'Acadie dans quelques instants.
0: Oui, avec Éric Dau, le nouveau président de la Société nationale de l'Acadie. Mais pour l'heure, on va s'écouter Baie. Voici
2: Acadien,
0: la tête à ses raisons.

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2: C'est l'actu des maritimes, on a bientôt fini, mais pas tout à fait. On va vous parler d'un truc très intéressant quand même, on va parler de l'Acadie.
3: Oui, à la une aujourd'hui, l'avenir de l'Acadie et de la francophonie sur la scène internationale notamment. On va revenir sur l'élection par acclamation d'Éric Dau à la présidence de la Société Nationale de l'Acadie, de la diplomatie civile à la reconnaissance de la nation acadienne. Quels sont les grands chantiers qui attendent ce nouveau dirigeant? On l'écoute. Et aujourd'hui, mon invité vient tout juste de prendre la barre de l'organisme porte-parole du peuple acadien sur les scènes atlantiques nationales et internationales. À la fin du mois de septembre, lors de l'Assemblée Générale Annuelle, Éric Dau a été élu par acclamation à la présidence de la Société Nationale de l'Acadie, succédant ainsi à Émile Galland. À l'aube de ce nouveau mandat, les défis sont nombreux. Défense des droits linguistiques, immigration francophone, transmission de l'identité aux plus jeunes et bien sûr la préparation des grands rassemblements à venir. Éric Dau, bonjour et félicitations.
4: Ah ben merci beaucoup.
3: On va parler de la vision et de l'engagement personnel d'abord, avec le sentiment du devoir. Être élu par acclamation, qu'est-ce que ça représente à titre personnel? Est-ce que cet engagement à la tête de la Société Nationale de l'Acadie a du coup une valeur un peu différente, hein?
4: Je dirais que c'est ça, c'est avec beaucoup d'humilité, bien sûr, que j'accepte ces nouvelles fonctions-là. Pour les auditeurs et auditrices qui connaissent moins bien notre organisme, la Société nationale de l'Acadie, c'est l'organisme de représentation politique des Acadiens sur la scène atlantique, nationale et internationale. Donc, on fédère les quatre organismes porte-parole des provinces de l'Atlantique. Et ainsi que les quatre organismes jeunesse. Donc, c'est sûr que c'est avec beaucoup, avec un profond de responsabilité que j'accepte ces fonctions-là, vu que justement, la SNA représente une de nos plus anciennes ou un de nos plus anciens forums de concertation en Acadie. Ses origines remontent à la première convention nationale acadienne, à la fin des années 1800, la première en 1881. Donc, c'est quand même toute une responsabilité que je prends et j'espère pouvoir le faire avec un esprit de collaboration avec nos organismes.
3: Alors justement, au moment de prendre le relais, là, quelles seront les deux ou trois grandes priorités pour amorcer ce mandat?
4: Donc au niveau des priorités pour le début de mon mandat, dans le cadre de la campagne, j'ai fixé trois grands axes pour les peuples acadiens comme une nation distincte à l'intérieur d'un Canada fort et uni. L'objectif avec cette motion-là est éventuellement... Une loi, un projet de loi, ça sera vraiment de se servir de cette disposition-là comme un levier pour pouvoir permettre la société civile, nos organismes, nos institutions de pouvoir accéder à un autre degré d'autonomie, de nous donner au peuple acadien une plus grande capacité d'agir de manière collective. Donc, je dirais que ça, c'est vraiment un des premiers grands dossiers sur lesquels on aimerait travailler. Deuxièmement, il y a toute la question de la diplomatie civile. Donc, la Société nationale de l'Acadie, depuis plusieurs décennies, agit en corps diplomatique de l'Acadie à l'international. Donc, on a des ententes bilatérales avec la France, avec la Belgique, avec le Québec, avec la Louisiane, avec les francophones du Maine, avec différentes associations acadiennes au Québec et en France, etc. J'aimerais qu'on puisse continuer, mais peut-être à un niveau, on va dire, plus accru. Et donc, toute la question de la diplomatie civile aussi, je pense que surtout à ce moment particulier de l'histoire du Canada, pourrait être particulièrement important au moment justement où on cherche à multiplier nos échanges, nos partenariats à l'international. Et donc, je pense que dans ce moment ici de notre histoire, l'Acadie a quelque chose à offrir au Canada, en fait, parce qu'on a tout un réseau au sein de la francophonie internationale, autant dans les secteurs de la culture que l'économie, dans l'ensemble des différents secteurs, l'éducation, etc. Et donc, on pense pouvoir mettre à profit cette expertise-là pour le pays dans son ensemble, donc pas juste pour le développement de l'Acadie, mais vraiment pour le bien du pays dans son ensemble. Et là, enfin, troisièmement, Mes grands objectifs dans le cadre de mon mandat, ça va être de voir comment on peut travailler de manière beaucoup plus concertée au sein de la société civile au niveau atlantique. Donc, on est quand même très bien organisé avec toute notre diversité d'organismes dans les différents secteurs qui existent. Donc, je pense pas que la question est nécessairement de voir comment est-ce qu'on peut travailler de plus près ensemble, mettre en commun certaines ressources pour arriver encore une fois à une plus grande capacité collective d'agir. Donc, je dirais, ça sera vraiment les trois grands dossiers. Donc, la reconnaissance, le rayonnement de l'Acadie à l'international et là, enfin, le rassemblement au sein de la société civile sur les quatre provinces de l'Atlantique et j'irais même jusqu'à dire dans la diaspora également.
3: On entend souvent dire qu'il faut redoubler d'efforts concernant la question identitaire, notamment chez les jeunes. Comment est-ce que la SNA peut s'assurer que la jeunesse acadienne se sente connectée et fière de son héritage aujourd'hui en 2026?
4: Oui, ben d'abord, on est vraiment fiers d'avoir plusieurs représentants des organismes jeunesse autour de la table à la SNA. Donc, parmi nos membres de base se trouvent les quatre organismes jeunesse des provinces de l'Atlantique qui font vraiment un excellent travail. Je peux penser, par exemple, des dossiers qui s'en viennent comme le parlementaire jeunesse acadien, qui est une simulation parlementaire donc qui regroupe des jeunes leaders des quatre provinces de l'Atlantique. Mis à part les projets qu'on a avec nos différents organismes membres, je pense aussi que c'est important aussi de réaliser que l'Acadie, comme toute culture, comme toute société, est vouée à évoluer. On sait bien quand une société arrête d'évoluer, c'est à ce moment qu'elle perd sa vitalité. Et donc, je pense qu'il y a toujours un très grand sentiment d'appartenance acadien chez la jeunesse. Mais justement, c'est un sentiment qui est voué à évoluer. On voit que la composition démographique dans nos écoles change beaucoup et que l'Acadie a toujours su intégrer une certaine diversité à l'intérieur de sa société. Et donc, on le ressent peut-être à des différents niveaux, mais c'est quand même quelque chose qui fait partie de notre histoire. Puis moi, un peu la façon que je l'explique aux gens, c'est que profonde, ça ne veut pas dire qu'elle ne peut pas pousser des nouvelles branches. Et donc, vraiment, on est en train de témoigner à cette évolution-là de l'identité acadienne. Je pense qu'une chose de façon peut-être plus générale qui est importante, c'est qu'on continue de nommer l'Acadie. Une tendance dans les dernières années de peut-être de parler plus de francophonie plutôt que d'Acadie dans les provinces de l'Atlantique. Et moi, j'ai vraiment une vision inclusive de l'Acadie. Je pense que tout le monde qui fait partie, qui participe dans nos institutions, qui se sentent interpellés par l'histoire et qui veulent contribuer à l'avancement et au rayonnement de l'Acadie, je pense qu'ils peuvent tout à fait faire partie du projet. Et je pense que sont justement en train de nous démontrer comment ça se réalise concrètement dans la vie de tous les jours. Puis vraiment, il faut que je dise, là, je suis également chargé de cours à l'Université de Moncton. J'ai 70 jeunes d'un peu partout des provinces de l'Atlantique et partout autour du monde. Puis vraiment, on peut dire que la jeunesse, la relève. Oui, ils ont à composer avec leur réalité puis leurs défis particuliers.
3: On va parler maintenant du rayonnement et de l'avenir. Le congrès mondial acadien chapeauté par la SNA, c'est en 2029 que ça se prévoit dans la région de la Baie des Chaleurs. Comment est-ce qu'on prépare le terrain pour un grand rassemblement comme celui-ci?
4: Oui, donc on est vraiment content que le congrès va se trouver dans la région Chaleur. Et justement, en parlant de nos partenaires dans la province du Québec, bien sûr, il y a toutes les communautés allant de Bathurst jusqu'à Campbellton, sur la côte nord du Nouveau-Brunswick, mais également les communautés acadiennes du côté de la Gaspésie jusqu'à Bonaventure. Nous, on voit ça vraiment comme une occasion en or de se retrouver entre Acadiens et entre francophones francophiles d'un peu partout autour de la planète, de rassembler les forces vives de l'Acadie. Et, c'est tout un travail organisé, un congrès mondial, comme vous pouvez vous en douter, parce que les gens, on a tendance à penser quasiment dans le même ordre qu'un festival de musique, mais en fait, c'est beaucoup plus que ça. Oui, il y a la musique, il y a les soirées de fête, mais il y a également tout le côté des conférences de la société civile, du côté des discussions des tables économiques, le forum des femmes, les rencontres de famille. Et donc, vraiment, c'est un rassemblement qui dépasse ces festivités pour vraiment... on pourrait dire que le travail est bien entamé. Et vraiment, on fait confiance à notre équipe avec le Coquemont et puis la direction dont le siège social se trouvera à Campbellton. Donc vraiment une belle pour les Acadiens et les Acadiennes en 2029.
3: Alors, s'il fallait résumer l'état d'esprit de l'Acadie en 2026 en une seule phrase.
4: Ouf, tu demandes pas au bon gars pour produire des réponses en une seule phrase. Vos auditeurs et auditrices ont peut-être remarqué que j'ai la jasette. Je dirais qu'on est vraiment à une croisée de chemin. On ne peut pas sous-estimer la taille et l'ampleur des défis qui se profilent devant nous. Je pense que c'est important pour l'Acadie de se situer dans les grands débats géopolitiques de l'heure. L'objectif, c'est qu'on se rassemble autour de la table, l'ensemble des forces vives de l'Acadie, avec nos organismes, aussi avec nos partenaires dans la société civile, dans les différents secteurs, pour aller vers une plus grande concertation, une plus grande capacité de planification stratégique. Mais cela dit, je pense qu'il y a quand même des incroyables opportunités qui se profilent. Puis vraiment, il y a une voie assez mince, mais je pense qu'il existe où l'Acadie va pouvoir ressortir de cette crise mondiale plus forte qu'elle l'était auparavant. Et donc, vraiment, c'est ça mon objectif. Je suis prêt à vraiment mettre main à la porte, l'énergie dont je suis capable vers la réalisation de ces buts-là. Parce que encore une fois, je pense que l'Acadie l'Acadie n'a jamais été autant forte. Et là, on a tous les ingrédients devant nous pour tirer notre épingle du jeu puis passer au prochain niveau, au niveau de notre reconnaissance, au niveau de notre capacité d'agir. Et donc, n'importe qui à travailler avec moi et de s'associer à notre mouvement, on est prêt à vous avoir et on accepte toutes sortes de différentes voies puis c'est ensemble qu'on va aller plus loin.
3: Merci Eric Do d'avoir pris le temps de venir nous parler. On rappelle que vous venez d'être élu nouveau président de la Société nationale de l'Acadie. On vous souhaite un bon mandat et beaucoup de succès dans les dossiers qui arrivent.
4: Merci beaucoup Sébastien, à la prochaine.
3: Ici Sébastien Caron pour IJL à Fredericton. Et pour approfondir un peu les priorités du nouveau président de la SNA et comprendre sa vision pour la jeunesse et nos institutions, vous avez la possibilité de consulter l'entrevue complète sur cmedia.ca, puisque pour le coup, vous avez eu droit à un petit 11 minutes. Il en reste 7 à écouter sur notre site internet.
5: Oh, c'est pas complet! Mais c'est disponible, donc allez chercher ça. On finit notre émission là-dessus, mais merci d'avoir été avec nous. Puis un petit mot également pour vous dire, si jamais on a des auditeurs au Québec, hein, après tout, on est en ligne, tout le monde peut nous écouter. Exercez votre droit de vote aujourd'hui si vous en avez la possibilité. Vous avez l'opportunité de le faire jusqu'à 20h, heure locale. Évidemment, prévenissez-vous de tout ça. Si je peux vous permettre un petit commentaire, hein, évidemment, par ma curiosité naturelle pour la politique, ça va être quand même assez intéressant à suivre ce soir si vous voulez faire ça en faisant votre souper ou peu importe, parce qu'on sait à peu près quel parti va gagner, on sait juste pas à quel niveau. Ça va être intéressant de suivre ça. Jusqu'à date, c'est assez éparpillé. Il y a 5 partis qui ont des possibilités de remporter des députés, des sièges, donc un petit divertissement pour vous. Des divertissements sur les ondes de vos radios, il y en a aussi.
3: Je voulais juste rappeler, si tu votes pas, c'est que t'as gagné le droit de te taire.
5: La responsabilité de te taire, plutôt. Bon, des divertissements sur vos radios ce soir, il y en a. Ça va terminer avec Martin, le meilleur du rock des années 90 de 18h à 20h. Ça, c'est sur les 4 radios, bien sûr. Pour nos auditeurs du Nouveau-Brunswick, c'est le spot avec Mélodie de 17h à 18h. Il y a également Mélodie l'après-midi de 15h à 17h. Pour nos auditeurs de C98 en Nouvelle-Écosse, mais encore une fois, vous pouvez l'écouter si ça vous tente, Alexandre Jazz de 15h à 18h.
2: Et vous pouvez tout écouter un peu partout sur notre site internet, cmedia.ca. 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
3: Et j'ai une question pour vous. Quel serait le comble pour un type qui s'appelle Maxime?
2: Qui soit petit.
3: Non, ce serait de faire les choses au minimum. C'est pas son cas. Il arrive tout à l'heure à partir de 13h. C'est Max pour CO Max jusqu'à 15h. On retrouvera le chiffre au max, le car max, l'info max et plein de bonnes choses à écouter.
2: J'espère qu'il va nous parler des Wikipédou. Ceux qui nous ont écouté la semaine dernière savent de quoi on parle.
3: Les Wikipédou, je sais pas si j'ai envie de savoir. On se dit au revoir avec Jacques Surette, ça vous va?
2: Oui.
3: Pas tous en même temps. Voilà. Prochain rendez-vous avec C'est l'actu des maritimes. Ce sera demain à partir de midi. À demain!
2: À demain!

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Bonjour à toutes et à tous, bienvenue dans C'est au Max, il est 13h03, bientôt 04, j'espère que vous allez bien pour cette nouvelle semaine du 5 octobre, on est lundi. Bon anniversaire à toutes les personnes qui sont nées un 5 octobre, j'aime beaucoup commencer C'est au Max avec les anniversaires puisque c'est une petite pensée pour vous, évidemment que vous soyez du Nouveau-Brunswick ou de Nouvelle-Écosse. On pense toujours à vous, ne vous en faites pas, chers auditeurs et auditrices. 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Si vous êtes plutôt Instagram, abonnez-vous à C-Media-du-Bas C-Ma Radio, sur TikTok C-Media Radio, sur YouTube la chaîne C-Media, sur le site internet cmedia.ca et puis l'application Android et Apple pour écouter votre radio préférée partout dans le monde, c'est C-Media. Aujourd'hui, on va parler de beaucoup de choses, comme vous vous en doutez. Des rubriques récurrentes seront évidemment à la page avec à 13h30 environ l'Infomax, 14h15 environ le Carmax et vers 14h35 le Chiffromax. Si donc vous êtes nouveau sur C-O Max, eh bien sachez que c'est un rendez-vous à ne pas manquer, ça c'est sûr et certain. Mais en tout cas, c'est un rendez-vous 100% bonne humeur où on va parler donc, comme je me répète, de pas mal de thématiques. On va s'écouter une petite musique parce que là, on s'est écouté Un gars comme moi de Beaumont. Et ben on va s'écouter encore de Caroline Savoie tout de suite sur les radios communautaires.

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2: On est donc de retour sur C'est au max pour la première thématique du jour. Chers amis, je me suis noté, puisque vous le savez, je fais bien mes devoirs avant chaque émission de C'est au max. Je me suis noté une petite thématique que l'on allait voir ensemble, qui est la suivante. Est-ce qu'un restaurant peut avoir une chose tellement bonne qu'on ne commande jamais autre chose? Vous allez dans un restaurant, chers auditeurs et auditrices, vous avez 25 choix sur le menu. Hein, on imagine un menu qui est assez grand, assez large, mais systématiquement, vous commandez exactement la même chose. Alors, est-ce que ça vous est déjà arrivé? Puisque moi, ça m'est déjà arrivé. Alors, on ne parle pas de petits restaurants, type fast-food, donc restauration rapide de manière générale. Moi, je vous parle d'un vrai établissement où vous vous y rendez quand même assez souvent. Et quelque chose qui propose pas mal de plats variés, que l'on ait justement des spécialités ou bien des plats qui sont signatures, mais simplement pour le restaurant en question. En parlant de plats signatures, moi j'ai un exemple, puisque il y a un restaurant, je n'ai plus le nom, qui se situe à Halifax, justement là où j'habite, dans le sud, hein, vers downtown de la ville, et qui propose des fish and chips excellents. Pour le coup, les fish and chips d'Halifax, avec justement la pêche qui est réalisée juste à côté, est excellente. Et puis, on le sait, hein, nous, nos poissons dans les maritimes sont vraiment de qualité. Ça, je ne vous fais pas dire, évidemment. Qui a justement donc ce restaurant, j'y suis allé plusieurs fois. Et je ne prends que le fish and chips à chaque fois. Je profite évidemment des petites promotions. Hein. Vous savez, des fois, il y a toujours des petites promotions. Si vous prenez ça, vous avez que ce soit un peu comme le plat du jour, finalement. Le plat du jour qui est ce plat-ci, on propose, je sais pas, sur le fish and chips, il y a un poisson en plus. Ça, c'était la première fois justement où je m'étais rendu dans ce restaurant. Et pour le coup, c'était toujours un délice. Ça c'était vraiment la régalade. Et en parlant justement de régalade, je vais essayer de vous le trouver. Vous savez quoi, les amis, je vais vous trouver ce restaurant. Je vais chercher. J'ai fait mes petites recherches là durant l'émission, puisque là, comme je vous dis, je ne l'ai pas de tête. Mais je vais vous trouver ça tout de suite. En tout cas, c'est vrai qu'il y a donc pas mal de plats qui peuvent être un peu ces plats signatures qui nous donnent envie que justement d'une chose, c'est prendre ce plat. Et en parlant plus local, hein, évidemment plus communautaire, plus typé restaurant acadien ou restaurant signature, hein, de nos maritimes, quel plat justement d'un restaurant acadien ou local, plus simplement, commandez-vous systématiquement, les amis. N'hésitez pas à nous dire ça sur Instagram, notamment avec le compte cmedia-cmaradio. Vous nous envoyez un petit message, nous on regarde ça directement et on se fait un plaisir de lister et de citer, pardon, votre message à l'antenne. Ça ferait une petite connexion et puis c'est toujours sympa d'avoir vos retours en live. En tout cas, on va s'écouter un petit peu de musique avec B et la tête à ses raisons tout de suite sur les radios communautaires, et puis on va parler du coup gastronomie en continuité juste après.

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1: On est de retour sur CO Max. Bonjour et bienvenue à toutes les personnes qui nous rejoignent directement. Il est 13h20 et on s'était laissé sur la première thématique de la journée, sur le fait de savoir si un restaurant pouvait n'avoir une chose qui était tellement bonne qu'on ne commandait jamais autre chose dans ce même restaurant. Et je vous ai laissé sur justement ma recherche sur le fait de savoir quel était mon restaurant favori en ce sens, puisque je vous l'avais cité, mais je n'avais pas le nom, je l'ai retrouvé. Il s'agit du Kai Brady's, qui se situe notamment au niveau de Spring Garden Road, à Halifax, juste à côté du Jardin Public, qui est pour moi une adresse à ne pas manquer, une adresse signature. Si vous êtes d'Halifax, n'hésitez pas. Si vous êtes aussi du Nouveau-Brunswick, de Miramichi, de Fredericton, ou bien de Saint-Jean, n'hésitez pas à nous dire en antenne quel est votre restaurant préféré et quelle est justement la chose tellement bonne que vous ne commandez jamais autrement qu'à ce restaurant et systématiquement, si je puis dire, puisque on le sait, malgré plusieurs choix des fois sur le menu, soit on peut avoir des envies particulières sur ce plat, ou bien on sait qu'il va être très très bien réussi. Donc on profite justement d'aller dans ce restaurant pour ne prendre que ce produit-là. Et si vous faites justement cela, dites-nous, chers auditeurs et auditrices, justement, quel est le plat que vous commandez tellement souvent qu'à force même le serveur vous reconnaît et se dit que c'est votre plat signature. De base, c'est le plat signature du restaurant, mais vous commandez beaucoup justement un plat en question. Le restaurant et le serveur vous connaît et vous dit « Ok, ça c'est le plat de Monsieur X ou Madame Y », puisque justement il n'y a que vous qui fassez trembler les cuisines en ne commandant que ce plat. Dites-nous tout de nouveau sur Instagram, c'est média-du-bas, c'est ma radio. Et enfin, est-ce que aussi vous êtes ce genre de personne à reprendre toujours, on rappelle, votre plat qui deviendrait... Est-ce que vous pensez que ce plat que vous reprendriez régulièrement deviendrait même votre plat préféré? Ça c'est un peu la question qui peut être sympathique, cette question de se dire est-ce que justement on prend tellement ce plat qu'il en devient potentiellement notre plat préféré, ou alors le plat préféré du restaurant, ou alors vous essayez à chaque fois quelque chose de nouveau, vous dites là c'est bon, pendant une saison j'ai commandé régulièrement ce produit, là c'est bon, là j'en ai assez, je n'en veux plus et je n'en peux plus, j'en ai trop mangé, on se régale mais au bout d'un moment c'est trop. Dites-nous tout, de nouveau. Vous connaissez la chanson Instagram, c'est média-du-bas, c'est ma radio, parce que du contenu, il y en a beaucoup sur Instagram, notamment l'expression acadienne du jour qui est disponible sur le compte Instagram et qui a vu être publiée, notamment sur « As-tu vu l'Héloïse ?» qui est l'expression acadienne du jour. « As-tu vu l'Héloïse ?» Traduction « As-tu vu l'éclair ?» Un joli vieux mot pour désigner la lumière, évidemment, qui déchire notre ciel pendant l'orage. Mais d'où vient cette expression ? En Acadie, Héloïse est une autre façon de désigner un éclair. Un mot donc qui est finalement bien particulier, mais qui continue de se transmettre au fil des générations et qu'on retrouve encore aujourd'hui dans notre parler acadien. Expression toujours bien de chez nous, on tient à le rappeler. En tout cas, une expression acadienne, donc bien de chez nous, c'est super. Mais vous savez ce qui est encore mieux ? C'est un groupe et une chanson qui est bien de chez nous, puisque c'est Les Gars du Nord, tout de suite, avec Je m'en vas par là, que l'on va s'écouter sur les radios communautaires. Et puis de nouveau, vous connaissez la chanson. On se met une petite musique et on revient juste après.

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2: On est de retour dans C'est au max. Il est 13h30 et c'est parti pour l'Infomax. L'Infomax, la chronique rubrique qui est récurrente dans ce C'est au max, un peu comme cette première thématique généraliste, certes, mais que l'on retrouve chaque jour dans C'est au max de 13h à 15h du lundi au vendredi. L'Infomax du jour, c'est une expertise qui a été développée dans les maritimes et qui améliore les soins contre le cancer. En effet, on a une équipe justement de nos maritimes qui a développé un programme de tests génétiques et qui aide notamment à déterminer si un donneur potentiel de cellules souches présentait un risque ou non génétique qui pouvait affecter sa compatibilité ou sa sécurité. Ça c'est très très intéressant. Le programme justement, présenté comme une innovation née dans les maritimes, est maintenant utilisé plus largement au Canada. On sait que notre région des maritimes est remplie de belles choses, notamment sur le plan des paysages, hein, au niveau environnemental. Mais on sait aussi que nos maritimes, eh bien, regorgent de talents, puisqu'on a justement des personnes, des équipes qui travaillent tous les jours pour faire avancer la science, pour faire avancer leur domaine de manière générale. Nous, à la radio, on fait de notre mieux aussi pour améliorer les conditions et le tout de manière générale pour que vous, chers auditeurs et auditrices, eh bien, vous vous régaliez avec de super programmes et de super animations en direct ou pas forcément, mais dans tous les cas, que vous vous régaliez sur nos quatre radio. Petite question justement, est-ce qu'on réalise finalement que certaines innovations qui changent la vie tout simplement viennent de chez nous, viennent d'ici, viennent de nos maritimes, puisque là, eh bien, c'est le cas, hein, puisque une expertise littéralement développée chez nous va améliorer les soins donc contre le cancer, hein, évidemment, c'est très très important, surtout en ce mois d'octobre, on aura l'occasion justement d'en reparler, puisque le mois d'octobre et le cancer, eh bien, ça fait écho, ce n'est pas un mois par hasard, puisque c'est en ce mois d'octobre, eh bien, nous commémorons Octobre Rose, justement, où nous il y a notamment une promotion de toutes les informations et de tout ce qui touche notamment à la lutte contre le cancer du sein notamment. Donc c'est très très important. Allez vous faire dépister, mesdames. Je vais vous redonner toutes les infos juste après. Mais voilà, je souhaitais qu'on mette en avant cette expertise justement développée chez nous. On va continuer d'en reparler juste après une petite page musicale. Mais c'est un infomax scientifique qui est avec nous, évidemment, ce jour, l'infomax scientifique, mais pour autant, un infomax qui est intéressant, tout comme la prochaine musique que l'on va retrouver sur les ondes de nos radios communautaires avec Géry Garraud, tout de suite, sur vos ondes, les amis.

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2: On est de retour, les amis, après cette petite page musicale pour la deuxième partie de l'Info Max, où on s'était laissé sur une information qui fait plaisir, puisqu'une expertise développée dans les maritimes améliore les soins contre le cancer. Si vous n'étiez pas avec nous avant cette petite page musicale, eh bien sachez qu'une équipe des maritimes a développé un programme de tests génétiques qui aide notamment à déterminer si un donneur potentiel de cellules souches présentait un risque génétique pouvant affecter sa compatibilité ou sa sécurité. Le programme, présenté comme une innovation née dans les maritimes, est maintenant utilisé plus largement au Canada. Les amis, j'aimerais vous demander justement si, puisque c'est évidemment très très très important, et puis je vous ai laissé sur le fait que en octobre, eh bien, on luttait notamment contre le cancer du sein avec le mois d'octobre rose. Eh bien, c'est pour ça que je vous invite, hein, mesdames, notamment, à aller vous faire tester, puisque c'est très très important. Il y a beaucoup trop de femmes qui décèdent ou qui ont notamment beaucoup de complications dues au cancer du sein. Alors, allez vous faire tester, mesdames, c'est très très important. C'est vraiment quelque chose qui n'est pas du tout à négliger. Notamment, justement, ça prend pas beaucoup de temps, et puis au moins vous êtes tranquille. Parlons aussi chercheurs, professionnels de santé, notamment, et innovation, puisqu'il y a beaucoup de choses qui se développent, comme on le disait. Et ça fait plaisir, puisque davantage donc d'innovation se développe dans nos maritimes, plutôt que simplement toujours vers Toronto, Montréal ou dans nos voisins du dessous. Généralement, beaucoup de choses se développent dans notre région des maritimes, et ça, c'est une nouvelle très très importante et très positive. Quelle invention ou innovation des maritimes vous a surpris récemment, les amis, voilà, qui nous écoutez? Dites-nous tout sur Instagram, cmedia-dubas, c'est ma radio. Si une innovation ou quelque chose vous a surpris, vous a permis d'avoir une qualité de vie qui s'est améliorée, quelque chose qui justement a impacté positivement sur votre manière de vivre, dites-nous tout sur Instagram, on sera un plaisir de vous lire et de communiquer tout cela à nos autres auditeurs et auditrices qui nous écoutaient justement, soit de Fredericton, de Miramichi, d'Halifax ou bien de Saint-Jean. Donc n'hésitez pas, on envoie un petit message et ça fait toujours plaisir, les amis. On en a donc fini avec cette chronique Info Max. On va se laisser de nouveau avec une petite page musicale. Et puis, comme vous le savez, on revient dans la foulée, chers auditeurs et auditrices, parce que c'est ça, c'est au max. C'est au max d'informations, c'est au max de bonne humeur et c'est au max de kiff avec, laisse-moi dire, de Beaumont, tout de suite sur les radios communautaires.

Blesse de tragédie directement sur les radios communautaires. Il est 13h55, les amis, et on enchaîne avec la deuxième thématique de ce CO Max de début de semaine. Bon début de semaine à vous qui nous écoutez de la voiture, qui nous écoutez de la maison, voilà, qui nous écoutez d'un petit peu partout. Eh bien, on vous salue hein, sur CO Max. Vous commencez à le savoir. CO Max, c'est votre rendez-vous bonne humeur, votre rendez-vous du lundi au vendredi. Donc, de 13h à 15h. Petit instant promotion, j'allais dire. Oui, allez, promotion. Allez, petit instant promotion. Je vous invite à vous abonner aux quatre pages Facebook des radios communautaires. C90 Fredericton, C93 Miramichi, C98 Halifax et C105 Saint-Jean. Sur Instagram, C-Média-du-Bas-C-Ma-Radio, TikTok, C-Média-Radio, YouTube, la chaîne C-Média, le site internet cmedia.ca et l'application C-Média. Les amis, est-ce que vous préférez savoir ce qui va arriver dans votre vie, que ce soit au niveau de sujets de manière générale, ou de garder la surprise des films, voyages, cadeaux, restaurants, événements? Il y a certaines personnes qui veulent tout savoir avant tout le monde, qui veulent tout savoir en amont. D'autres veulent absolument ne rien connaître. Alors, vous les amis, où vous situez-vous? Est-ce que vous êtes team spoil ou vous êtes team surprise à 100%? Quand j'étais petit, j'étais de l'équipe des spoils. Je voulais tout savoir, je voulais me renseigner. J'avais cette envie de tout savoir en ce sens. Et notamment à l'arrivée des fêtes, notamment Noël, les anniversaires, etc. Puis au fur et à mesure, j'ai pris plus de légèreté. Je me suis dit que bon, le fait d'être surpris, c'est toujours plus intéressant. Hein, ça garantit évidemment du bonheur en plus. Alors justement, et ça je vous dis ça notamment par rapport au sujet des cadeaux, hein, notamment au niveau des fêtes, mais c'est vrai qu'au niveau des événements, pour le coup, eh bien, je me suis davantage laissé tenter vers la surprise. Et maintenant, c'est surprise à 100% pour ma part. Tout ce qui touche aux événements, donc voyage, c'est pareil. On aura l'occasion justement d'en reparler, hein, de reparler potentiellement de l'improvisation des voyages et de la joie que cela peut procurer. Mais c'est vrai qu'en se mélange, hein, spoil ou surprise, il y a des gens qui vraiment veulent tout savoir. Hein, pas forcément que donc à l'arrivée des fêtes, qui veulent tout savoir et qui, eux, la surprise, c'est niette. Ils veulent avoir l'information sur tout. Est-ce que vous êtes ce genre de personne, chers amis? Ou alors, justement, vous êtes plutôt à vouloir être surprise, un peu tout le temps? Vous dites là, c'est mort. Il ou elle me réserve une surprise. Eh bien, je veux la connaître à 100%, mais du moins la découvrir. Plutôt que la connaître, du coup, ça casse mon argument. La découvrir à 100%, c'est vrai que ça touchera beaucoup plus et ça nous fera davantage de bien. C'est le sujet, justement, auquel on va parler hein, durant les prochaines minutes. Mais avant toute chose, eh bien, moi, je vous conseille de vous poser. Hein. Vous avez le temps et notamment, faites comme Julien Canabi hein, qui nous dit et nous répète que t'as le temps, cher auditeur, chère auditrice. Et bien justement, on va se l'écouter, Julien Canabi, tout de suite, sur les ondes des radios communautaires.

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Rien pour rien de Zagata sur les radios communautaires que vous venez d'écouter. Super musique. Et en tout cas, on va parler aussi d'un super sujet puisqu'on s'était laissé avant cette petite page musicale sur le sujet suivant. Préférez-vous, chers auditeurs et auditrices, savoir ce qui va arriver ou garder la surprise en termes de films, voyages, cadeaux, restaurants, événements? Certaines personnes veulent tout savoir avant tout. D'autres veulent absolument ne rien connaître. Alors, je vous lance sur un débat qui est assez simple, mais qui réserve pour autant des surprises. En parlant de surprises, spoiler ou surprise, est-ce que vous êtes plutôt team « je veux tout savoir » ou team « je veux absolument ne rien savoir, je veux me laisser surprendre ». On peut donc l'appliquer à différentes choses. Je vous donnais ces sujets-là et je parlais notamment du voyage, du voyage où personnellement j'aime justement ne rien préparer, être surpris en tout point, même au niveau de mon organisation quand je réalise notamment mes départs et mes voyages, puisque je prépare le strict minimum mais me laisse évidemment surprendre au fur et à mesure dans les rencontres, dans les événements que je vais voir, dans les personnes que je vais rencontrer. Tout évidemment n'est que surprise. C'est ma manière de faire, dites-moi si vous êtes aussi un peu dans ce sens, si pour vous vous êtes plus en préparation des choses. Mais donc on peut l'appliquer aux événements, aux festivals et aussi aux spectacles locaux. Est-ce qu'on regarde finalement la programmation complète d'un de nos festivals ou d'un événement ici au sein de nos maritimes ou dans notre région de l'Acadie de manière générale avant? Ou est-ce que vous aimez découvrir sur place? Dites-nous tout, donc êtes-vous plutôt dites-moi tout justement ou je ne veux rien savoir? Pour les événements, festivals, je trouve que c'est quand même assez spectaculaire. Si vous arrivez à justement profiter d'un spectacle, d'un festival, concert, tout ce que vous voulez, événement de manière générale, sans connaître et avoir vu la programmation en amont, pour moi, c'est très très fort. Et ça montre aussi votre capacité à un peu aimer tout de manière générale, qui est une bonne chose évidemment. Mais c'est vrai que c'est assez spectaculaire. C'est vrai que j'ai beaucoup d'amis qui se rendent dans beaucoup de festivals et qui, eux, par contre, c'est programmation avant tout. Ils se doivent et souhaitent tout savoir, justement, puisque sinon, c'est pas possible. Ils savent qu'ils vont pas forcément passer un bon moment s'ils ne connaissent pas en amont les personnes qui viennent. Et puis, ça ne les intéresse tout simplement pas. Donc voilà, c'est vrai que c'est un beau sujet. Alors, on se tient au jus, les amis, et vous pouvez justement nous dire tout cela. Je rappelle sur Instagram, c'est média-du-bas, c'est ma radio. Sur Instagram, donc, envoyez-nous un message et puis on vous répond justement à l'antenne où on vous fait un petit retour. C'est toujours chouette que vous ayez notre retour à l'antenne. On va s'écouter de nouveau une petite musique, une petite page musicale. Vous commencez à le savoir avec Joé Robin Haché qui arrive tout de suite sur les radios communautaires. C'est CO Max toujours, on est ensemble de 13h à 15h. Profitez, posez-vous. Et puis surtout, si vous êtes en train de faire une activité, eh bien bon courage. En tout cas, nous, on est à la cool sur les 4 radios communautaires. Donc, coucou de nouveau à toutes les personnes qui nous écoutent de Fredericton, Miramichi, Halifax ou bien Saint-Jean, que vous soyez du Nouveau-Brunswick ou de Nouvelle-Écosse. On vous salue, les amis. Joé Robin Haché qui arrive tout de suite sur les radios communautaires.

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0: On est ensemble les amis jusque 15h, c'est CO Max et il est 14h12, bientôt 13. J'espère que vous passez un bon moment de par les thématiques qu'on a pu aborder, de par justement cet Infomax qui parlait d'une expertise qui a été développée dans nos maritimes et qui a amélioré les soins contre le cancer. On a pas mal de beaux sujets justement en perspective qui continuent à arriver avec le CarMax et le ChiffroMax qui vont justement faire leur entrée dans très peu de temps. Je voulais faire justement un petit point de nouveaux réseaux sociaux. N'hésitez pas à aller checker tous les différents liens, que ce soit TikTok, C'est Média Radio, YouTube, C'est Média, Instagram, C'est Média-du-Bas, C'est Ma Radio, nos quatre pages Facebook, le site internet cmedia.ca et l'application Android et Apple, C'est Média, pour écouter la radio un petit peu partout dans le monde et ne rater surtout aucun programme, hein, puisque voilà, c'est, si vous loupez un programme, c'est pas grave, vous pouvez les réécouter et les différentes rubriques, notamment les retrouver sur internet, sur notre site, donc cmedia.ca. On va s'écouter un petit peu de musique et puis tout doucement, on va se faire le petit CarMax. Hein, ça peut être un bon programme, ça. Allez, tout de suite, on va s'écouter les rats de sombre, justement, Géry, sur les radios communautaires.
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Les Ratsomp qui étaient sur vos radios communautaires. Et tout de suite, c'est le Carmax de la journée, le Carmax du jour du 5 octobre, qui touche le fait de payer le café de la personne derrière vous. Avez-vous déjà fait cela, hein, les amis qui nous écoutez? C'est un petit geste, hein, finalement, qui pour autant change l'humeur de deux personnes, vous et la personne justement derrière vous, parfois d'une journée. Celui qui donne ressent la satisfaction simple d'avoir fait quelque chose de concret pour quelqu'un. Celui qui reçoit passe de l'ordinaire à la surprise. Il pensait payer son café et quelqu'un en a décidé autrement. C'est ce petit geste finalement qui ne coûte que quelques dollars mais qui rappelle que l'on n'est pas invisible aux yeux des autres. Cet effet finalement, en fait, dépasse souvent les deux personnes concernées finalement, puisque celui qui reçoit a envie de transmettre la bonne humeur, parfois en payant à son tour le café suivant, et puis même le barista finalement, les clients autour, les collègues qui en entendent parler, sont touchés aussi. Tout ça, en fait, si vous ne le saviez pas, les amis, c'est ce qu'on appelle l'effet d'entraînement de la gentillesse. C'est un geste gratuit pour le destinataire qui en inspire d'autres, finalement. C'est une belle initiative, ça coûte donc, comme on l'a dit, pas très cher, hein, payer le café de la personne derrière vous, ça peut créer des amitiés aussi, voire plus, mais c'est toujours finalement positif, c'est simple, c'est anonyme, c'est inattendu, c'est inaccessible, ça fait du bien, comme on le dit, ça demande pas forcément de gros budget ni beaucoup de temps. Et puis ce sont des gestes qu'on ne voit pas venir, qui finalement sont assez marquants, hein, comme celui-ci, et qui permet justement donc d'ouvrir même une conversation par la suite avec cette personne, parce que quand on fait ça, on n'attend ni remerciement, on n'attend pas forcément de reconnaissance. Le geste, il en est que plus pur, hein, finalement. C'est un geste en tant que tel, mais c'est un geste qui est lourd de sens, mais de bon sens, hein, finalement. Est-ce que vous, chers amis, avez-vous déjà payé votre café ou votre... quelqu'un a-t-il déjà, payé votre café ou votre repas, hein, parlons plus gros, même sans que vous le demandiez? On voit souvent ça dans les films, mais c'est vrai que c'est peut-être déjà arrivé à vous ou à l'un d'entre vous, l'une d'entre vous, évidemment, qui nous écoutez actuellement sur les radios communautaires. Et si c'est le cas, vous connaissez la chanson, vous nous dites tout sur Instagram, sur le compte de la radio, c'est média-du-bas, c'est ma radio. On se fera un plaisir de lire votre anecdote, parce que ça, j'imagine que ça, c'est pas qu'une petite anecdote, ça, c'est une anecdote qui vaut le détour. Alors, si ça vous est déjà arrivé, dites-nous tout, puisque on est curieux à la radio, vous le savez. On est curieux, on veut tout savoir. Alors, dites-nous tout, et donc on se fera une joie de lire cela donc sur l'antenne et sur CO Max, quoi, finalement. Les amis, il est bientôt 14h20, là, dans quelques secondes. On va se laisser sur une petite note musicale de nouveau, et vous commencez à le savoir. On se retrouve juste après, les amis. Allez, à tout de suite.

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0: Butterfly de Superbus, j'étais pris de court par le jingle qui était sur les ondes communautaires et on était dans la partie CarMax sur le fait de payer le café de la personne derrière nous. Alors je vous posais la question, quelqu'un a-t-il déjà payé votre café ou votre repas sans que vous le demandiez ? Évidemment, ça vous invite, chers auditeurs et auditrices, à chacun d'entre vous à vous souvenir d'un moment où vous avez été évidemment ce destinataire, vous avez été cette personne qui a reçu cela. C'est évidemment des souvenirs importants et précis puisque c'est rare quand même que cela nous arrive. Dites-nous tout, l'endroit, si la journée était plutôt simple, c'était une journée qui était plutôt difficile, donc si ça vous a fait plaisir, la surprise en tant que telle, montrez-nous, dites-nous tout, hein, que ce geste, même minuscule, vous laisse une trace importante en vous, puisque finalement on célèbre évidemment l'inconnu qui donne et on ne juge pas celui qui ne peut pas, hein. c'est surtout ça, hein, ce que l'on essaie de dire. Si vous le faites ou que vous l'avez fait, et ben tant mieux. Si ce n'est pas le cas, ce n'est pas du tout donc un jugement. Le geste n'a pas de sens que s'il reste libre. Personne ne doit se sentir coupable de ne pas offrir un café, personne ne doit se sentir redevable d'en avoir reçu un. Certaines personnes n'ont pas les moyens de donner en ce moment et leur manière d'être bienveillant, bienveillante est tout aussi valable. Si vous avez notamment un sourire, un mot gentil pour autrui, ça fait tout autant la différence. L'idée, c'est donc de ne pas vous et de nous comparer les uns aux autres, de ne comparer évidemment les gestes, mais de rappeler que la générosité peut prendre bien des formes, les amis. Donc si vous le faites, choisissez le moment, restez discret, laissez faire. Et puis si vous voulez partager, eh bien c'est évidemment si vous le souhaitez, vous commencez à le savoir. Les amis, on ne force personne. Voilà, nous on n'est pas là-dedans. Mais c'est quelque chose qui est quand même assez touchant, hein, finalement. Un geste qui est anodin, oui et non. Voilà, mais qui est lourd de sens, comme on l'a dit juste avant, cette petite page évidemment musicale. Vous commencez à le savoir. On est donc rendu, hein, on a terminé cette petite chronique de CarMax. Les amis, j'espère que vous passez un bon moment toujours sur CO Max. C'est de 13h à 15h, voilà, il est 14h31 sur les radios communautaires, sur évidemment notre statut au Nouveau-Brunswick, en Nouvelle-Écosse. Et vous commencez à le savoir, petite promotion, réseaux sociaux notamment, si vous êtes un utilisateur ou une utilisatrice de Facebook aguerri, eh bien abonnez-vous à C90 Fredericton, C93 Miramichi, C98 Halifax et C105 Saint-Jean. 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On vous prépare du super contenu. Hein. On a eu notamment la visite de notre directeur Laurent et de Loïn qui est votre animatrice à Saint-Jean et où on a notamment tourné pas mal de contenu ici sur Halifax. Donc c'était pas mal chouette et on prépare tout ça pour notamment les réseaux sociaux. Mais on a aussi du contenu plus long avec des découvertes, des vidéos type vlog, etc. sur la chaîne YouTube C-Média. Et puis en tout cas, on a aussi notre site internet cmedia.ca pour retrouver toutes les rubriques et toutes vos différentes émissions si vous les avez manquées. Ça se passe donc sur le site internet. 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On va se mettre une petite page musicale de nouveau et puis on se retrouve juste après, voilà. On va se retrouver dans quelques minutes, les amis. Moi, je suis là à vous délivrer de la bonne humeur, à vous délivrer pas mal de belles choses. Et ben là, ce que je vous délivre, c'est Radio Radio, tout de suite, sur les radios communautaires.

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3: On est de retour, les amis. Il est 14h40 ici et il nous reste encore un petit peu de temps sur CO Max pour justement discuter d'un dernier sujet que vous connaissez sûrement puisqu'on va parler du chiffre au max. Aujourd'hui, nous sommes le 5 octobre. Bon anniversaire de nouveau à toutes les personnes nées ce 5 octobre. On pense à vous sur les radios communautaires. Le 5 octobre nous donne donc un terrain particulièrement simple puisque l'on parle du chiffre 5. Le 5 est partout sur nous. Nous avons généralement donc 5 doigts à chaque main et 5 orteils à chaque pied. Si on devait garder justement 5 objets chez nous, les amis, lesquels choisisseriez-vous? Puisque il y a pas mal de choses qui nous plaisent et si on se construit notre maison, on a bien plus que 5 objets qui nous font du bien. 5 objets, c'est très peu, hein. En y pensant, moi qui suis justement arrivé ici il y a quelques mois au Canada, 5 objets, c'est plutôt simple puisque ben, je bouge régulièrement. Mais en numéro 1, eh ben, il y a ma PlayStation 5, notamment PlayStation 5 qui serait dans le top. Là, c'est obligatoire. Je suis venu de France avec ma PlayStation 5. Pour ce 5 octobre, eh bien, je parle de ma PlayStation 5. Voilà, j'aime jouer aux jeux vidéo, ça me permet de me détendre. Je fais un peu de sport aussi. Il y en a qui font aussi la même chose, qui font d'autres choses aussi. N'hésitez pas à nous dire un petit peu par message Instagram vos différentes activités qui vous font du bien, qui vous font souffler. Après vos longues journées de travail, les amis, ça se passe de nouveau sur Instagram, c'est média-du-bas, c'est ma radio. Vous allez le savoir, ça, c'est obligatoire tous les jours. On fait la petite promotion réseaux sociaux, c'est normal, c'est obligatoire. 5, eh bien, on a aussi 5 choses de notre ville à quelqu'un qui arrive dans les Maritimes. Si vous deviez montrer seulement 5 domaines, 5 lieux, 5 quelconque sujet de votre ville à quelqu'un qui arrive justement dans les Maritimes, que choisisseriez-vous, les amis? 5, c'est aussi le nombre de sens que l'on a, les 5 sens, la vue, l'ouïe, l'odorat, le goût et le toucher. 5 sens qui nous sont vitaux. Voilà, c'est 5 sens, c'est plus que tout. Et donc, de nouveau, une question, si vous deviez perdre l'un de vos 5 sens pendant une journée, lequel choisiriez-vous, les amis? Parce que là, c'est pas simple. Je pense que, personnellement, ce serait l'odorat ou le goût. Pour une seule journée, je pense que ce serait l'odorat ou le goût, le toucher, l'ouïe, la vue, l'ouïe, personnellement, c'est pas possible. Et je ne sais pas, justement, je ne saurais pas comment faire. Ce serait trop déstabilisant pour une journée, justement. Bon, une journée à la limite de la limite. Ce serait possible, mais tout de même, ça ne resterait pas simple et ça nous mettrait dans la panade. Dites-nous tout de nouveau, les amis, nous sommes curieux. On va continuer ce chiffre au max après une petite page musicale et après Lisa Leblanc qui arrive tout de suite avec Ligne d'Hydro sur les ondes des radios communautaires.

0: Vous venez d'écouter Trop tard de Fouki sur les radios communautaires. Trop tard, eh bien c'est si vous venez d'arriver justement, puisqu'il est trop tard pour le CO Max qui se termine dans à peine 5 minutes. Mais allez, on va continuer un petit peu notre chronique Chiffromax qui, justement, je vous ai laissé quelques petites choses pour... Pour qu'on termine justement ensemble sur le chiffre 5, puisque nous sommes le 5 octobre aujourd'hui. On s'était laissé sur les 5 sens. Si vous deviez perdre l'un de vos 5 sens pendant une journée, lequel choisiriez-vous? Évidemment, il y a aussi les 5 minutes de trop, je me permettais de réfléchir en même temps, mais 5 minutes c'est toujours, allez, ça prend 5 minutes, ça en 5 minutes c'est plié, tout ce que vous voulez. Quelle chose finalement vous dites toujours qui prend 5 minutes, mais alors que eh bien, ça prend finalement 1 heure, 2 heures, tout ce que vous voulez. Ou alors, évidemment, dans quelle situation de la vie de nos maritimes, vous dites toujours aussi « j'arrive dans 5 minutes ». Alors que vous savez très bien que non, il y a toujours ce débat finalement. Un peu comme le débat des 5 ingrédients. Si vous ne pouviez cuisiner qu'avec 5 ingrédients ce soir, lesquels choisiriez-vous les amis? 5 ingrédients, moi je prendrais de la tomate dans tous les cas, puisque la tomate, une base tomate, que l'on fasse des pizzas, des lasagnes, tout ce que vous voulez. Pour moi les tomates c'est trop fort. Après les 4 autres ingrédients, vous faites ce que vous voulez, mais moi je vous donnerai la tomate comme l'un des 5 ingrédients à priver. Et enfin, les 5 choses que vous garderiez, vous déménagez donc demain et vous ne pouvez garder que 5 choses qui ne sont pas indispensables. On en parlait, ça justement, des 5 choses que l'on garde, que vous garderiez. Moi, je vous ai dit que 5 choses justement qui sont indispensables. Il y a ma PS5 que je ne peux pas laisser à quelqu'un d'autre. Non, c'est ma PS5. Et je suis parti évidemment de France pour venir ici au Canada. Et elle est partie avec moi. Les amis, on va se quitter tout doucement car c'est la fin de ce Chiffromax du lundi 5 octobre. Fin de ce Chiffromax donc. Et vous le savez, après CO Max, eh bien, il y a d'autres émissions. Hein. On ne vous laisse pas tout seul, puisqu'on a encore Alex en jazz qui arrive là tout de suite si vous êtes de Nouvelle-Écosse, de 15h à 18h. Et si vous êtes du Nouveau-Brunswick, eh bien, c'est Mélodie qui va vous accompagner avec ses mélodies l'après-midi. Et justement, qui sera encore avec vous de 17h à 18h, puisque ses mélodies l'après-midi, c'est 2h. Alexandra, c'est 3h, c'est Mélodie l'après-midi, c'est 2h, et justement c'est le spot avec Mélodie de 17h à 18h. Eh bien, c'est dans la foulée. Les amis, j'espère que cette émission de CO Max aujourd'hui vous a plu, justement. Et petite sensibilisation, hein, comme je vous disais en début d'émission, sur le mois d'octobre, puisque le mois d'octobre, eh bien, c'est un mois très, très important, notamment sur la lutte contre le cancer du sein avec Octobre Rose. Octobre Rose, donc, le mois de la sensibilisation au cancer du sein, permet et, justement, donne plus la parole encore à, notamment, plusieurs mobilisations majeures dans nos provinces maritimes. Environ une Canadienne sur 8 recevra un diagnostic de cancer du sein au cours de sa vie. C'est donc important de faire de la prévention et notamment allez vous faire dépister, hein, mesdames, c'est super super important. Notamment, je vous invite à vous rendre donc dans des hôpitaux où vous pouvez vous faire dépister. Ça vous permet justement d'être plus sereine et d'être tranquille au niveau de votre santé, mesdames. On ne blague pas sur la santé. On peut rigoler de beaucoup de sujets, mais on ne blague pas sur le sujet de la santé. C'est très, très, très, très important. Mesdames, on se retrouve demain, les amis, pour un CO Max, justement, de 13h à 15h, de mardi 6 octobre. Vous pouvez déjà deviner une thématique qui sera présente. Ce sera le chiffre au max, évidemment, puisqu'on sera le 6. Donc, on aura un chiffre au max sur le 6, vous vous en doutez. L'Infomax et le Carmax seront bien évidemment présents et deux thématiques plus générales seront également présentes sur le CO Max de demain. En tout cas, nous, on se retrouve donc demain, les amis. même heure, 13h à 15h, pour un rendez-vous 100% bonne humeur. J'espère qu'il vous a plu. Et vous savez quoi ? On va terminer justement avec les réseaux sociaux, notamment de ces médias, puisque je vous invite à aller vous abonner aux pages Facebook. C'est 90 Fredericton, c'est 93 Miramichi, c'est 98 Halifax, c'est 105 Saint-Jean. Le compte Instagram de la radio, c'est cmedia-du-bas, c'est ma radio. TikTok, cmedia radio. 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Et bien donc tout ça, c'est du format plus long et on le retrouve sur la chaîne YouTube. Cmedia, le site internet, cmedia.ca. Si vous avez manqué une rubrique ou une émission, et bien n'hésitez pas à aller checker tout ça. Et puis enfin, l'application Android et Apple, c'est Média. On se dit à demain, 13h à 15h, c'est au max. À demain tout le monde. Allez, bon après-midi à vous tous.
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3: Bon, c'est petit moi, Alex. Je suis de retour sur les ondes. On est lundi le 5 octobre, ici à Halifax. Puis aujourd'hui, je vais y parler de la Journée internationale des enseignants là, qui est aujourd'hui, là, et aussi aux élections québécoises qui sont en train de se faire présentement. Là. Donc, j'imagine qu'il y a certains parmi vous qui sont en train de m'écouter qui sont soit québécois, soit d'origine québécoise. Là. Et voilà, l'élection va vous toucher d'une autre une façon ou d'autre. Là. Puis je vais parler de ça un peu plus tard. Là. Mais je vais commencer en parlant de ma fin de semaine. J'espère que vous avez tous passé une fin de semaine extraordinaire là, entre vous, là, avec votre famille, avec vos amis et tout. Là. Donc, moi, j'avais parlé de ça la semaine passée, là, que j'en suis allé voir Mean Girls à Stardust. Samedi, là, ben, je pense pas qu'il y avait des gens qui m'ont entendu parler de ça sur les ondes là, qui se sont allés parce qu'il y avait peut-être 5 personnes dans le restaurant. Là, vraiment que je trouve ça poche là, quand ils font des événements là, et que les gens y vont pas. Là. Vraiment que le Stardust, vraiment, c'est un lieu de rassemblement là, pour la communauté là, LGBTQ+, genre. Puis j'ai été là, j'ai pris un à manger quand j'étais là, j'ai pris 2 tacos, là, parce que les tacos à Stardust sont 2 pour 12$, que je trouve est un assez bon deal. J'avais pris une bowl teriyaki, là, puis cette fois-là, je l'ai pris au tofu. Là. Donc, la raison pour laquelle que j'ai fait ça, c'est dans le fond, à chaque fois que j'y vais, là, souvent que je prenne soit des nachos ou soit le bol teriyaki, là, puis j'avais pris celui au tofu, là, parce que normalement, je prends celui, c'est soit avec le tofu là, ou le poulet, là, puis j'ai pris avec le tofu là, parce que quand que ça vient à des tacos, là, t'as le choix de viande. Là. T'as soit le poulet, le poisson là, ou le tofu. Là. Donc, moi, j'en avais pris le poulet et le poisson pour mes tacos. Là. Et comme ça, j'avais le tofu. Je pense que je prononce ça comme il faut. Là. Je vais vérifier après la pause. Là, comme. Donc, c'est ça. Donc, Dans mon repas et tout, j'ai assis les 3 viandes là, qu'il y avait. Là. Puis, pour mon dessert, genre, j'avais pris un biscuit là, qui avait une boule de crème glacée à la vanille là-dessus avec des sprinkles en arc-en-ciel. Donc, vraiment que ça a été pour lui. Donc, ça m'a coûté comme 60$, donc je fais pas ça souvent, là. Puis, je pense que c'est la première fois que j'ai vu le film Mean Girls à son début jusqu'à son fin, là. Moi, je pense que j'ai vu des parties un peu ici et là, mais vraiment que je l'ai vu du début jusqu'au fin, là. Puis après ça, j'en suis allé au Venus Envy. Puis j'avais acheté des autocollants pour ma bouteille d'eau. Là. J'ai des autocollants, voilà, avec le drapeau arc-en-ciel, le drapeau trans, tout ça, là, parce que moi, j'aime ça. Je suis un membre de la communauté LGBTQ+, très fier. Là, puis, donc, c'est pour ça que j'ai comme ça sur ma bouteille d'eau et tout. Là. Donc, avec ça, je vous laisse avec Alex Légaré et la vérité. Là. Parce que c'est toujours important là, de dire la vérité. Là. Je vous laisse avec ça, puis je serai de retour en Pologne. Merci beaucoup pour m'avoir écouté.

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1: Bon, je suis de retour sur les ondes. J'espère que vous en avez aimé les chansons. Donc, on avait joué pour vous les... Vraiment, qui joue vraiment la bonne musique ici à cette station de radio. Là, et comme j'avais dit, là, ça me fait découvrir là, la nouvelle musique que j'avais pas tant écoutée avant. Là, mais vraiment, comme j'avais dit, je l'aime. Puis je commence à écouter à les chansons là, et les artistes ici qu'on joue dans ma vie à moi, dans mon temps personnel. J'en écoute à ça. Là, donc vraiment que c'est bien. Là. Je voulais aussi, où est-ce que, oui, c'est ça, j'étais en train de parler avant la pause que j'en suis allé au Stardust, le restaurant le, et bar queer, là, pour écouter à Mean Girls. J'ai été là avec mon ami Sam, là, puis on avait passé une belle heure ensemble en train de jaser. Là. Lui, il va en Italie avec ses parents pendant quelques semaines, donc je vais pas le voir. Là. Donc vraiment que ça a été bon de le voir à ce moment-là. Là, genre. Puis après ça, j'en suis allé au Backlot, là, qui est un bar queer là, sur la rue Gottingen. Puis il faisait une soirée karaoke, donc normalement de 18h jusqu'à 22h, là, les samedis, le Backlot fait un karaoke. Là. Puis dans le fond, ils font pas ça ce samedi qu'ils sont venus, là, parce qu'il y a... Eux, ils ont comme un autre événement qu'ils font. Là. Mais normalement, c'est le samedi là, que moi et mes amis, on y va y aller passer du temps ensemble. Parce que moi j'avais parlé de ça. On fait toutes sortes de différents métiers, différents travails. Là, puis on n'a juste pas le même horaire. Là, donc, tu sais, c'est bien qu'on a comme une fois par semaine ou que la plupart de mon groupe d'amis peut se rassembler, on peut jaser, passer du temps ensemble, s'amuser et tout, chanter ensemble, tu sais, puis c'est ça, là. Donc, mon collègue Maxime qui fait l'émission juste avant moi, là, lui, c'est venu, puis on a fait la chanson de Jean-Jacques Goldman et Michael Jones, Je te donne, là, qui est un duo qui est moitié en anglais, moitié en français. Là. Puis le refrain, là, c'est en français. Là. Donc, on avait fait cette chanson-là. Puis, c'est ça, ça a été moi, parce que moi, je suis anglo, là, donc j'ai fait la partie en anglais. Là, puis lui a fait la partie en français. Donc, ça a été lui, Goldman, puis moi j'étais le Michael Jones. Là. Puis après ça, j'ai fait pour un instant du harmonium. Là. J'ai aussi fait Stacy's Mom avec mon ami Becca. Là. Puis il y avait un monsieur qui a fait la chanson de Coldplay Fix You. Puis il y a comme une partie où que les musiciens dans le groupe de Coldplay se mettent tous à chanter. Là. Donc il a demandé à moi et mon groupe d'amis d'y aller sur l'estrade avec lui pour chanter cette partie-là. Donc ça a été fun. Puis on avait aussi fait Barbie Girl. Puis, avec mon groupe d'amis, il y avait comme 6 d'entre nous, là, 3 filles, 3 gars. Là. Puis, les filles ont chanté la version, la partie de l'homme, que l'homme y chantait. Là. Puis, nous autres, on faisait, les gars ont chanté la partie de Barbie. Là, donc, ça a été drôle. Puis, moi, j'avais fini la soirée avec Piano Man. Là, puis, quand que ça a été le dernier refrain, là, j'avais laissé tout le monde d'autre chanter. Là. Donc, vraiment que ça a été le fun, là. Vraiment que j'avais aimé ça. Là. Puis, oui, c'est ça. Là. Puis, je voulais aussi en parler de qu'est-ce que je fais la semaine, le samedi qui s'en vient. Là. Moi, je vais faire du stand-up au Smoky Garden, qui est à Tampa. Là. Je pense que j'ai l'adresse là, à quelque part. Là. Tant peu. Donc, le Smoky Garden, c'est à la rue Agricola. Donc, je dois regarder. Là. C'est à 2686, la rue Agricola. Puis, le spectacle de humour, là, ça commence à 19h. Là. Puis, voilà, si vous êtes humoriste, puis vous êtes soit femme ou membre de la communauté LGBTQ, là, vous pouvez vous inscrire à 18h30. Là. Mais en tout cas, là, vous avez besoin d'avoir 19 ans là, pour rentrer dans l'établissement. Là, donc, et votre pièce d'identité avec vous deux. Puis, c'est ça, moi, je vais être là, ça va être le fun. Mes amis humoristes vont être là. Puis vraiment que ça sera super là, si on a certains parmi vous qui m'écoutent à la radio, là, qui viendraient aussi. Là. Donc, je vous laisse avec Guillaume Leclerc, là, puis 9 points, là, puis je serai de retour en pas long. Merci beaucoup pour m'avoir écouté. Là.

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20: Bon, c'est petit, moi je suis de retour et puis c'est ça, je voulais vous rappeler, c'est ça que moi je vais être en train de faire du stand-up cette fin de semaine au Smoky Garden qui est à 2686 la rue Agricola. Puis il faut avoir 19 ans pour rentrer là, parce que c'est un endroit qui vend du cannabis là. Puis c'est ça, donc si vous allez et sûr là, d'en avoir votre carte d'identité avec vous deux, genre. Puis c'est ça, là, donc moi ça fait genre quelques mois, là, je dirais là, que je suis humoriste. Là, je dirais que ça a été au mois de mai là, que j'ai fait le stand-up pour la première fois. Là. Puis j'avais comme invité tous mes amis, donc... Et c'est 12 personnes qui sont venues pour m'avoir, là, qui a été la plupart de l'audience là, cette journée-là. Donc, il y avait comme deux rangées complètement remplies avec mes amis. Là. J'ai fait mon stand-up, là, puis tout le monde riait à toutes mes blagues. Là. Jamais que moi, j'ai dit une blague, là, puis il y avait le silence là, où que les gens y ont été... soit offensés de, ou qui n'ont pas ri. De, donc, chacune de mes blagues, il frappait, il faisait bien, de, il rentrait. De, donc, c'est ça qui compte. De. Donc, c'est ça, le Smoky Garden. Moi, je fais des ateliers d'écriture avec eux autres aussi. De, donc, il y a deux femmes qui font ça. Il y a Rosalind Kennedy, puis Claire Belford, puis... Roslyn, elle a fait le Juste pour rire, le festival l'an passé. Puis Claire Belford, elle est une écrivaine là, pour l'émission de satire politique This Hour is 22 Minutes qui est tournée ici à Halifax. Donc, c'est bien d'avoir des gens qui sont en train de nous guider, là, qui font partie de la scène humoristique au niveau professionnel, donc vraiment que c'est bien. Là. Oui, c'est ça, donc je vais être là cette fin de semaine. Là. Moi, j'en sais pas si vous avez déjà des choses prévues pour l'Halloween. Là. J'en sais pas si je vais m'en aller dans une boîte de nuit, là, une discothèque, ou je vais m'en aller avec des amis, là, ou que je vais juste rester chez moi là, puis donner le bonbon puis donner des bonbons aux enfants là. Je sais que mon chien Winnie, j'avais déjà parlé de Winnie à l'émission. Winnie c'est mon golden retriever, elle a 10 ans là.

Puis sa face, elle est toute blanche, là, donc on la traite là, de la louve blanche. Là. Puis vraiment qu'elle est cute, là, c'est mon bébé Winnie. Là, puis je pense que cette année, elle va être crocodile. L'an passé, elle a été du ketchup, là, puis vraiment que son costume a été très serré autour d'elle. Elle est un peu plus trop poilue pour avoir ça. Là. Mais c'est ça, cette année, elle est censée être crocodile. Puis lorsque ma mère, elle avait commandé là, sur la publication, là, comme sur la photo là, du site web où est-ce qu'elle avait commandé ça, là, ça a été un Golden Retriever qui a été en train de porter le costume. Donc, j'espère que ça va le faire. Là, puis ça va pas être trop petit ou trop gros, peu importe. Là, puis c'est ça. Là. Sinon, elle a d'autres costumes qu'elle avait porté d'autres Halloween là, dans le passé qu'on a aussi. Là. Et vraiment que c'est cute, là, puis je dirais que des enfants, ils adorent ça, venir à notre maison, puis voir Winnie, là. Donc, ouais, c'est ça, l'Halloween, là, j'ai hâte, là. Je dirais que l'Halloween, c'est comme c'est comme ma fête de l'année préférée. Là. J'aime beaucoup l'Halloween. Là. Moi, je dirais quand même un peu plus que Noël, puis Pâques, là, genre... Vraiment que j'aime Halloween, donc c'est pas en quoi que je vais me déguiser cette année. J'ai pas vraiment pensé à ça encore. Là. Peut-être que je vais être vampire là, ou zombie. Là. Quelque chose où que ça prenne pas trop d'efforts là, ou que j'ai déjà des autres trucs chez moi que je peux me mettre. Là. Donc ça serait idéal. Donc, je vous laisse avec Emmanuel Boutelier, là, et juste pour une fois, là. Puis je serai de retour en parlant, là. Merci beaucoup pour m'avoir écouté, là.

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4: 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Pour plus d'informations et pour acheter des billets, visitez eo-halifax.ca et cliquez sur l'onglet « Événements ». L'équipe de l'Alliance française à Halifax vous attend tous les mercredis midi pour une marche au cœur du charmant quartier de l'Hydrostone. Profitez de cette belle balade pour réfléchir et échanger en français avec d'autres francophones dans une atmosphère détendue et bienveillante. Toutes les 7 minutes, pendant une trentaine de minutes, vous parlerez avec une personne différente. Rendez-vous le mercredi 2, 9, 16, 23 et 30 septembre, ainsi que le mercredi 7, 14, 21 et 28 octobre à 12h15 au 5509 rue Young. Pour plus d'informations et pour vous inscrire, visitez afhalifax.ca sous la rubrique « Événements ». Le vendredi 23 octobre à 19h30, rejoignez-nous pour l'ouverture de la 15e édition du FrancoFest pour une soirée en musique avec le groupe acadien au son blues, rock et folk, les Blue Charms, et le groupe trad québécois, le Diable à 5. Rendez-vous à la Chaloupe au 3151 rue Oxford. Pour plus d'informations et pour acheter des billets, visitez eo-halifax.ca et cliquez sur l'onglet « Événements ».
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2: Bon, c'est petit moi, Alex, je suis de retour sur les ondes, puis on est ici avec mon émission Alex en jase. Puis je voulais souligner qu'aujourd'hui, c'est la journée mondiale des enseignants. Là. Moi, j'ai eu beaucoup d'enseignants extraordinaires, de la maternelle jusqu'à la 9e année. Là. Pas après ça, là. On va pas parler de ça. Là. Mais vraiment que... J'ai eu des enseignants qui vivent encore dans ma communauté, là, puis je les croise, là, mettons, à l'épicerie, là, puis ils sont toujours heureux de me voir. Là. Ça a été des enseignants jusqu'à la 9e année. Là. Puis, fait intéressant sur moi, là, moi, je viens d'une famille d'enseignants. Là. Mon papa, il est prof d'immersion. Là. Il vient d'avoir pris sa retraite après 30 ans. Là. Donc, vraiment que je vois... J'ai grandi en voyant qu'est-ce que lui faisait, puis tout ce que ça prend là, pour être enseignant, là, puis qu'est-ce que ça prend d'une personne et tout. Là. Donc maintenant il est rendu à la retraite, là, donc il fait la suppléance, puis c'est ça. Là. Puis ma maman, elle est pas, elle a été pas enseignante, là, mais elle a un bac en éducation, là. Donc elle s'est allée à l'école pour en devenir une enseignante, là. Mais ça a été pas comme ça que les choses ont tombé, là. Puis ma grand-mère de côté de ma maman a été enseignante aussi, et elle a fini sa carrière en administration, là. Et mon oncle était le prof d'éduc là, dans notre petite communauté. Là. Donc, vraiment, c'est ça, je voulais vraiment souligner la journée des enseignants, parce qu'il y a beaucoup d'enseignants qui font vraiment un bon travail, puis on, quand que, voilà, ton parent et ton enseignant, tu vois ce que la personne elle fait là, pour ses élèves, pour les faire progresser, là, pour les donner des opportunités et tout. Là. Donc, vraiment, je voulais souligner cette journée-là. Puis, je voulais aussi en parler des élections au Québec, là. Moi, je pense que c'est ça, j'avais parlé de ça tantôt, là, que j'imagine qu'il y en a certains parmi vous, là, que soit vous êtes Québécois, là, soit vous êtes d'origine québécoise, là, ou vous aimez soit la culture québécoise ou la politique québécoise comme moi. Là. Bon, moi, j'ai vécu 3 ans au pays, là, puis... Moi, je dirais là, que j'étais un gars de Québec solidaire, là, mais je dirais à cette élection ici, là, j'aurais hésité là, si j'étais au Québec entre le Québec solidaire et le Parti libéral. Là. Mais je dirais quand même que j'étais plus un gars de Québec solidaire. Là. Puis on va parler plus de les élections québécoises après la pause. Je vous laisse avec Weedin. Puis qu'est-ce qu'on veut? Là. Puis je serai de retour en Pologne. Merci pour m'avoir écouté.

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3: Voici maintenant vos informations au microphone Yvon Duguay. Le commissaire à l'information et à la protection de la vie privée de la Nouvelle-Écosse estime que les nouvelles règles d'accès du public aux documents du gouvernement provincial entraîneront une baisse de la transparence. Dans son rapport annuel, David Nurse note que les modifications qui entreront en vigueur en avril soustrairont complètement l'ensemble des documents du Conseil des ministres aux demandes formulées en vertu de la loi provinciale sur la liberté d'information. Il précise que les règles actuelles n'accordent déjà qu'un accès très limité aux documents relatifs aux délibérations du Conseil des ministres. M. Nurse estime que les Néo-Écossais ne se voient pas refuser un accès déraisonnable aux documents en vertu de la loi actuelle. Trois personnes se verront décerner la médaille du mérite de l'île du Prince-Édouard la semaine prochaine à la résidence du lieutenant-gouverneur à Charlottetown. Parmi les lauréats figure le Dr. Scott Cameron, qui a développé des services médicaux d'urgence professionnels disponibles à travers la province. Par ailleurs, Eileen Chiasson-Pendergast recevra cette médaille pour son rôle dans la promotion de la culture et de la langue acadienne et francophone. Le troisième lauréat sera Dave Stewart, récompensé pour ses contributions à la créativité culturelle et son engagement en faveur des communautés LGBTQ+. Le Canada affirme que la France n'a remis aucun nouveau permis de pêche au crabe des neiges au large de Terre-Neuve et Labrador. La ministre des Pêches, Joanne Thompson, précise que le gouvernement a vérifié auprès des autorités françaises et aucun permis n'avait été délivré. Le mois dernier, le président Emmanuel Macron avait promis un permis d'exploration permettant de pêcher 1500 tonnes de crabes des neiges à Saint-Pierre-et-Miquelon. Ottawa réaffirme sa revendication sur ce plateau continental étendu et s'oppose à toute pêche étrangère dans cette zone. Le Parti libéral de Terre-Neuve et Labrador a lancé un site web pour recueillir l'opinion du public sur l'entente concernant Churchill Falls conclue avec le Québec. Le site web intitulé NL Have Your Say invite la population à faire part de ses réflexions sur cet accord de plusieurs milliards de dollars visant le partage de l'énergie du Labrador avec Hydro-Québec. Le gouvernement a voté en faveur de l'accord le mois dernier, bien que celui-ci ait été adopté de justesse. Les libéraux affirment que leur parti veillera à ce que les préoccupations et les opinions des électeurs soient entendues à l'Assemblée législative lors de la session d'automne. Un nouveau monument à Charlottetown rend hommage aux millions d'Ukrainiens ayant péri lors d'une famine provoquée par l'homme connu sous le nom d'Holodomor. Situé au parc Confederation Landing, le monument s'intitule « Le souvenir amer de l'enfance » et représente une jeune fille tenant des tiges de blé symbolisant les victimes de la famine. L'Holodomor, terme signifiant « extermination par la faim », a été orchestré par le gouvernement soviétique de l'époque. Cette tragédie a entraîné la mort de millions de personnes victimes de la famine et de privation en 1932 et 1933. La semaine de la prévention des incendies bat son plein dans toute la région de l'Atlantique. Le thème de cette année met l'accent sur les batteries au lithium-ion. Le gouvernement de la Nouvelle-Écosse indique que les résidents peuvent recharger leurs batteries au lithium-ion en toute sécurité en utilisant les câbles de charge appropriés et en les débranchant une fois la charge terminée. Les responsables de la sécurité des incendies ajoutent qu'il faut éviter de recharger les appareils sur un lit. La semaine de la prévention des incendies se poursuit jusqu'à samedi. Les nouvelles du sport dans quelques instants. Au baseball, séries éliminatoires, Milwaukee a pris les devants 2-0 dans sa série contre San Diego avec une victoire de 4-3. Ailleurs, Atlanta a égalé la série contre Los Angeles à une victoire de chaque côté avec un gain de 3-2. Dans la Ligue nationale de hockey, Winnipeg a vaincu Détroit 3-2. Utah a perdu 4-2 contre les Rangers de New York. Seattle a vaincu Calgary 6-1. Victoire d'Anaheim sur la Floride 3-2 en prolongation. Et Vegas a disposé de Vancouver 3-2. Au tennis, l'Espagnol Carlos Alcaraz a accédé aux demi-finales de l'Omnium du Japon en raison de l'abandon du Canadien Denis Shapovalov hier à Tokyo. Le favori du tournoi menait 7-6 et 2-1 quand l'Ontarien s'est retiré en raison d'une blessure à une hanche après 82 minutes de jeu. De ces Cairo, c'était votre bulletin.
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4: La météo du côté d'Halifax pour terminer la journée. Le ciel est partiellement nuageux avec de possibles averses ce soir. Du vent à 20 km/h, des rafales jusqu'à 40 et un minimum à 7 degrés. Pour demain mardi, le temps sera généralement ensoleillé. On annonce du vent à 20 km/h et des rafales jusqu'à 40 voire 60 pour demain matin. Maximum 14 degrés. Pour mercredi, on devrait avoir un beau soleil et globalement, ça reste une semaine ensoleillée avec globalement quelques nuages à partir de jeudi et pour la fin de semaine. Mais on ne devrait pas avoir d'averses au cours de la semaine. Pas pour l'instant.
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7: Bon, c'est effectivement Alex, je suis de retour sur les ondes, puis j'ai été, avant la pause, j'ai été en train d'y parler des élections au Québec, là. Puis dans le fond, il y a cinq partis principaux, là, principales. Il y a le CAQ, le je peux pas prononcer ça, la coalition Avenir Québec, là. Il y a le Parti libéral, le Parti conservateur, le Québec solidaire, puis le Parti québécois. Puis je pense que c'est ça, là, c'est comme prévu que le Parti québécois va gagner, là, mais ça se peut que j'ai tort. Puis si c'est le Parti québécois qui est mis au pouvoir, là, ils vont avoir un référendum en 2019 après que Trump il serait plus au pouvoir. Là. Puis, dans le fond, ils en avaient parlé de ça. Là. Les cinq chefs des partis là, ont été invités à tout le monde en parle. Puis, dans le fond, c'est ça. Ils en avaient parlé de genre. Où est-ce que je m'en allais avec ça? Là? De la séparation du Québec, là, si ça a été une bonne chose ou non. Là. Puis, je pense que, tu sais, quand que tu dis ça, genre, quand que Paul Saint-Pierre Palamandon dit, voilà, j'attends là, que Trump, il serait plus au pouvoir. Là. Mais c'est comme, tu reconnais en disant ça, là, c'est comme, voilà, que... Et Paul Saint-Pierre Palamandon, c'est comme lui, il est en train de dire, mettons, que le Québec est plus fort à l'intérieur du Canada, là, parce que lorsqu'il y a des problèmes qui sont au sud de notre frontière, là, c'est comme, il aime ça être collé dans le Canada et tout, là, mais... Et c'est ça, là, comme moi, je m'en rappelle, j'ai été au Québec, là, j'ai été à Trois-Rivières, là, l'été 2016, puis on a été en train de parler de l'indépendance et tout, puis quelqu'un a décrit ça comme, mettons, le Québec, c'est un ado qui veut quitter de chez ses parents et tout, puis je dirais que vraiment que ça donne vraiment que ça donne l'image là, de la séparation du Québec pour moi, puis... Puis c'est ça, là, comme moi, je veux que les Québécois, ils font ce qu'eux, ils veulent faire. Là. Si eux, ils veulent le payer, là, mais je pense que c'est à eux, là, puis c'est le choix d'eux autres de le faire. Là. Si j'ai été là, j'aurais voté comme si j'ai été eux autres. Là. Donc, si la plupart des gens, ils voulaient là, le payer, là, j'aurais voté pour ça. Là. Parce que... Même si je ne suis pas tout à fait en accord là, avec l'indépendance, là, moi, je crois quand même que c'est le choix d'eux autres d'en faire. Là. Puis c'est ça. Là. Donc, les cinq chefs, ils étaient à Tout le monde en parle. Puis Guy à la page a été en train de poser beaucoup de bonnes questions à eux autres. Là. Mais j'avais beaucoup aimé lorsqu'ils ont montré des photos des députés pour les partis. Là. Et c'était comme... Pour voir si les chefs ils reconnaissaient, là, mettons, des députés qui faisaient partie de leur parti et tout, là, genre. Puis en fait, ça a été assez drôle à voir. Là. Puis c'est ça. C'est sûr que le Québec solidaire, elle, Rouba Gazelle, elle connaissait là, la personne qui représentait son parti à elle. Et je dirais, pour moi, c'est la partie humaine là-dedans. Là. Puis c'est pour ça que j'aurais voté pour le Québec solidaire. Là. Parce que j'aime beaucoup ce qu'ils disent sur le coût de la vie, le logement, tout ça. Là. Puis Moi, c'est ça. Le Parti Québec, Parti libéral, peut être intéressant aussi. Le chef Charles Milliard, vraiment, qui me fait penser à Bourassa, le chef du Parti libéral dans les années 70 jusqu'aux les années 80, lorsqu'il est décédé d'un cancer de peau. Mais moi, j'étais en train d'écouter une émission québécoise humoristique, là, genre. Puis ils étaient en train de dire là, que de Charles Milliard, là, il a été trop parfait. Là. Et je dirais que, tu sais, il y a quelque chose de superficiel avec ça, vraiment, qui est un peu trop parfait. Là. Puis je n'étais pas en accord avec toute la politique de lui, là, puis tout ce qu'il avait à dire. Là. Puis l'influenceur que j'écoute sur TikTok, puis j'imagine qu'il y a certains parmi vous qui l'écoutent aussi, là, mais Farnell Morissette, là, lui, député là, pour le Parti libéral, puis ça moi, j'étais un peu surpris là, que lui a été un libéral, là, mais je suppose que ça a du sens. Là. Puis... Oui, c'est ça. Puis le Parti québécois, je pense que c'est ça qui est prévu qu'eux autres, ils vont gagner, là, mais peut-être que j'ai tort. Là. Mais je dirais que la raison pour laquelle que je voterai pas pour le Parti québécois, que c'est parce que dans le fond, vraiment que c'est pas le parti que René Lévesque a créé lors du début des années 70. Fin des années 60, que le Parti québécois a été créé, puis a été mis au pouvoir en 76 pour la première fois. Là, puis le premier référendum, ça a été en 80 avec le René Lévesque. Là, puis moi, j'aime beaucoup comment il a fini son discours. Là, parce qu'il a dit on va chanter pour tout le monde, là, peu importe l'origine, peu importe comment ils ont voté, on va chanter la plus belle chanson québécoise, Jean du pays. Puis, 15 ans plus tard, là, Parizeau, il s'est allé devant le Foule de Monde, là, puis il a dit on a gagné à cause de l'argent et du vote ethnique. Là, comme. Vraiment que ça a été un propos très raciste à dire, là. Puis en disant des choses comme ça, vraiment que c'est une façon à diviser les gens. Là. Puis je pense pas que le Paul Saint-Pierre Parlamandon, c'est au niveau du Parizeau, là, mais il a quand même dit des propos racistes, là, que voilà, il a dit que les familles québécoises doivent avoir plus d'enfants, là, mais qu'on doit réduire l'immigration. Là. C'est comme, en disant ça, là, tu dis un peu que tu veux plus de monde, mais tu veux plus des personnes qui sont blancs, qui sont d'origine québécoise et tout. Là, puis vraiment que ça me faisait penser un peu à qu'est-ce que M. Parizeau a dit en 95? Là, donc, j'étais comme... Tu vois, le Parti québécois, c'est pas qu'est-ce que ça a été là, avant, là, mais tu vois, là, ça peut quand même être intéressant. Là, puis, on va avoir le résultat demain. Donc, on verra en quelle direction le Québec s'en va. Là. Puis, avec ça, je vous laisse avec Denis Dorion, avec Mon amour. Là, puis, je serai de retour en pas longtemps.

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2: Donc, c'est Petit Moi qui est de retour sur les ondes. Puis, entre 16h et 17h, c'est normalement là où que je fais de l'horoscope. Donc, en commençant avec l'horoscope du Verseau. Donc, quand que ça y vient à l'amour pour le Verseau, une conversation sincère peut rapprocher quelqu'un de vous. Si vous êtes célibataire, une rencontre inattendue pourrait éveiller votre curiosité. Quand que ça y vient au travail pour le Verseau, votre originalité est votre meilleur atout. Faites confiance à vos idées, mais évitez de vouloir tout changer en même temps. Quand que ça y vient à l'argent, journée favorable pour revoir votre budget et éviter les achats impulsifs. Et quand que ça y vient au bien-être du Verseau, accordez-vous un peu de calme. Votre esprit a besoin de décrocher pour retrouver son énergie. Et le conseil du jour pour le Verseau, ne cherchez pas à tout contrôler. Certaines bonnes surprises arrivent justement quand vous lâchez prise. Et l'horoscope pour le poisson, votre sensibilité est particulièrement forte aujourd'hui. Une discussion profonde pourrait clarifier une situation sentimentale. Si vous êtes célibataire, soyez attentif ou attentive à une personne qui montre son intérêt discrètement. Quand que ça y vient au travail pour le poisson, faites confiance à votre intuition, surtout face à une décision où tout n'est pas encore clair. Évitez toutefois de vous laisser distraire par les problèmes des autres. Et quand que ça y vient à l'argent, prudence avec les dépenses émotionnelles. Une petite pause avant d'acheter vous évitera un regret. Puis quand que ça y vient au bien-être pour les poissons, vous avez besoin de vous recentrer sur une promenade de la musique ou un moment seul pourrait vous faire beaucoup de bien. Et le conseil du jour du poisson, écoutez votre intuition, mais vérifiez les faits avant de prendre une décision importante. Et notre horoscope du bélier, votre énergie est forte, et votre charme naturel, attire de l'attention, En couple, privilégiez la douceur plutôt que de vouloir avoir le dernier mot. Célibataire, une rencontre pourrait vous surprendre. Quand que ça y vient au travail pour les béliers, vous êtes motivé et prêt à passer à l'action. Une initiative prise aujourd'hui peut vous ouvrir une nouvelle porte. Et quand que ça y vient à l'argent pour les béliers, une bonne journée pour remettre de l'ordre dans vos finances. Évitez toutefois les décisions prises sur un coup de tête. Et quand que ça y vient au bien-être du bélier, canalisez votre énergie dans une activité physique ou un projet qui vous stimule. Et le conseil de jour, foncez, mais gardez une petite place pour la réflexion. Et notre dernier horoscope de cette séance, avant que je revienne, c'est le taureau. Donc, quand que ça y vient à l'amour, une belle stabilité se dessine. En couple, vous pourrez avoir envie de renforcer vos liens. Célibataire, une personne pourrait se rapprocher progressivement de vous. Le travail, votre patience et votre persévérance portent leurs fruits. Ne vous découragez pas si les résultats tardent. Ne vous construisez quelque chose de solide. Journée, quand que ça y vient à l'argent, une journée favorable, pour réfléchir à long terme et éviter les dépenses inutiles, une opportunité intéressante pourrait se présenter. Le bien-être pour le taureau. Prenez le temps de ralentir votre corps, vous réclame un peu, peut-être davantage de repos et de confort. Le conseil de jour, ne forcez pas les choses, ce qui vous est destiné prendra sa place au bon moment. Je serai de retour en pas long. Merci beaucoup pour m'avoir écouté.

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2: Donc c'est Petit Bois Alex, je suis de retour sur les ondes, et puis j'ai quatre autres signes que je vais faire. Donc, commençons par le jumeau. Donc, quand que ça y vient à l'amour pour le jumeau, une conversation sincère, genre, pourrait débloquer une situation qui vous préoccupe. Célibataire, une rencontre intéressante peut suggérer là où vous l'attendez pas. Oui, votre travail, votre vivacité d'esprit est votre meilleur atout. Une idée que vous avez mise de côté mérite peut-être d'être redoncée. Et quand que ça y vient à l'argent pour le jumeau, prudence. Avec des achats impulsifs, prenez le temps de comparer avant de vous décider. Et quand que ça y vient au bien-être pour le jumeau, prudence avec les achats impulsifs, prenez le temps de comparer avant de vous décider. Et quand que ça y vient au bien-être, vous avez besoin de ralentir un peu. Accordez-vous un moment sans téléphone ni sollicitation. Ne cherchez pas à tout contrôler, laissez une place à l'imprévu. Quand que ça y vient à l'horoscope du jour pour le cancer, quand que ça y vient à l'amour, vos émotions, sont particulièrement fortes aujourd'hui. Une discussion à corps ouvert peut rapprocher les personnes qui comptent pour vous. Quand que ça y vient au travail pour le concert, faites confiance à votre intuition, surtout si quelque chose vous semble pas tout juste à fait juste. Votre sens de l'observation sera précieux. Et quand que ça y vient à l'argent pour le concert, une journée favorable pour remettre de l'ordre dans vos finances et éviter les dépenses motivées par l'émotion. Quand que ça y vient au bien-être, votre énergie demande douceur et repos. Ne culpabilisez pas de prendre du temps pour vous. Et le conseil du jour du cancer, écoutez votre corps, mais laissez-vous aussi guider par des faits. Quand que ça y vient à l'horoscope pour le lion, quand que ça y vient à l'amour, votre charme est particulièrement puissante. En couple, osez exprimer clairement ce que vous ressentez. Célibataire, une personne pourrait être davantage intéressée par vous que vous ne le pensez pas. Et donc, fait intéressant, le lion, c'est mon signe, donc voilà. Donc, peut-être qu'il y a quelqu'un qui est intéressé à moi, donc je ne pense pas que cette personne serait intéressée à moi. Quand que ça y vient au travail, vous avez envie de prendre les commandes et c'est une bonne journée pour faire avancer un projet. Évitez toutefois de vouloir tout faire seul. Quand que ça y vient à l'argent pour les lions, une occasion intéressante peut se présenter, mais prenez le temps d'en évaluer les conséquences avant de vous engager. Quand que ça y vient au bien-être pour le lion, votre énergie est bonne, mais attention à ne pas dépasser vos limites pour impressionner les autres. Priez le conseil de jour, priez, mais n'oubliez pas de laisser aussi de la place aux autres. Et l'horoscope du Vierge, quand que ça y vient à l'amour, vous pourrez ressentir le besoin d'obtenir des réponses claires. Exprimez vos attentes sans trop analyser chaque détail. Quand que ça y vient au travail, votre sens de l'organisation vous permet de remettre de l'ordre dans une situation compliquée. Une tâche longtemps repoussée peut enfin être réglée. Quand que ça y vient à l'argent, La prudence est de mise. Une bonne gestion aujourd'hui vous évitera une dépense inutile demain. Jacques. Et quand que ça y vient au bien-être pour les vierges de Jacques, votre esprit a besoin de décrocher. Accordez-vous une pause, acceptez que tout ne soit pas parfait. Et le conseil du jour pour les vierges, faites confiance au chemin parcouru, plutôt que de chercher constamment ce qui pourrait être amélioré. Donc, je vous laisse avec ça, puis je serai de retour en pas longtemps.

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4: Rejoignez le FrancoFest le vendredi 30 octobre dès 19h30 pour un spectacle intime avec la légende musicale louisianaise Zachary Richard à la salle Georges Cottreau à l'école du Carrefour à Dartmouth au 201C avenue du Portage. Pour plus d'informations et pour acheter des billets, visitez eo-halifax.ca et cliquez sur l'onglet « Événements ». L'équipe de l'Alliance française à Halifax vous attend tous les mercredis midi pour une marche au cœur du charmant quartier de l'Hydrostone. Profitez de cette belle balade pour réfléchir et échanger en français avec d'autres francophones dans une atmosphère détendue et bienveillante. Toutes les 7 minutes, pendant une trentaine de minutes, vous parlerez avec une personne différente. Rendez-vous le mercredi 2, 9, 16, 23 et 30 septembre, ainsi que le mercredi 7, 14, 21 et 28 octobre à 12h15 au 5509 rue Young. Pour plus d'informations et pour vous inscrire, visitez afhalifax.ca sous la rubrique « Événements ». Le vendredi 23 octobre à 19h30, rejoignez-nous pour l'ouverture de la 15e édition du FrancoFest pour une soirée en musique avec le groupe acadien au son blues, rock et folk, les Blue Charms, et le groupe trad québécois, le Diable à 5. Rendez-vous à la Chaloupe au 3151 rue Oxford. Pour plus d'informations et pour acheter des billets, visitez eo-halifax.ca et cliquez sur l'onglet « Événements ».
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1: Bon, c'est petit moi Alex, je suis de retour sur les ondes, puis c'est beau y faire les quatre derniers singles. Commençons par la balance. Donc, quoi que ça y vient à l'amour pour la balance aujourd'hui, de genre une conversation de sincère de, peut rapprocher la balance de quelqu'un. Si vous êtes en couple, évitez de garder vos ressentiments pour vous. Là. Célibataire, là, une rencontre là, pourrait vous surprendre. Et quand que ça vient au travail et finances pour la balance, là, vous avez intérêt à avancer avec diplomatie là, plutôt qu'à vouloir tout régler immédiatement. Là, une décision professionnelle mérite encore un peu de réflexion. Là. Quand que ça y vient au bien-être là, pour la balance, là, votre équilibre genre émotionnel passe par des moments de calme. Éloignez-vous un peu des tensions extérieures, genre, et vous écoutez votre intuition. Là. Et votre conseil de jour, là, ne cherchez pas à satisfaire là, tout le monde. Là. Aujourd'hui, votre propre équilibre doit passer en premier. Là. Et quand que ça y vient à l'horoscope du scorpion, là, quand que ça y vient à l'amour, vos émotions sont intenses aujourd'hui. Là. En couple, une discussion profonde là, peut renforcer la complicité. Là. Célibataire, là, votre magnétisme est particulièrement fort. Là. Quelqu'un pourrait être genre, attiré par votre mystérieuse personnalité. Là, genre. Quand que ça y vient au travail, là, vous êtes déterminé et capable d'en faire avancer un dossier qui stagne. Faites confiance à votre instinct, là, mais évitez les décisions impulsives côté finance. Là. Et quand que ça y vient au bien-être du scorpion, vous avez besoin de décompresser et de vous libérer de certaines pensées qui tournent en boucle. Une activité physiquement ou un moment seul vous ferez du bien, le genre. Ne forcez pas les choses, excusez-moi le conseil pour le scorpion, ce que vous êtes destiné trouvera naturellement, genre, son chemin vers vous, le genre. Et l'horoscope, le genre, du Sagittaire, le genre. Quand que ça y vient à l'amour, une belle énergie vous pousse à être plus spontané. Là. En couple, osez exprimer ce que vous ressentez là, sans détour. Là. Célibataire, là, une rencontre inattendue là, pourrait piquer votre curiosité. Là, genre. Et quand que ça y vient au travail là, et aux finances, là, pour le Sagittaire, là, vous avez envie de changement, de nouveaux défis, là, une opportunité intéressante là, pourrait se présenter, mais prenez le temps d'en vérifier là, tous les détails avant de vous engager. Là. Quand que ça y vient au bien-être, votre énergie est bonne, là, mais votre esprit a besoin de liberté. Là. Sortez, bougez, changez d'air, là, cela vous aidera à retourner votre enthousiasme. Et le conseil du jour là, du Sagittaire, là, faites confiance à votre instinct tout en gardant les pieds sur terre. Là. Et notre dernier signe de la journée, là, nous avons le Capricorne. Donc, quand que ça y vient à l'amour là, pour le Capricorne, vous recherchez de la stabilité là, et de la sincérité. Là, en couple, une conversation calme genre, peut vous permettre de régler un malentendu. Là, genre. Célibataire, là, quelqu'un pourrait montrer un intérêt plus sérieux là, que vous ne le pensez. Là. Quand que ça y vient au travail et aux finances, votre sérieux et votre persévérance sont vos meilleurs atouts. Une situation pour professionnel, genre, commence à se débloquer, le genre. Côté finance, privilégier la prudence et éviter des dépenses faites sur un coup de tête. Quand que ça y vient au bien-être, vous avez tendance à trop porter sur vos épaules. Accordez une pause sans culpabiliser, vous n'avez pas besoin de tout contrôler. Et le conseil du jour, le genre, avancez à votre rythme, la passion qui vous caractérise peut aujourd'hui devenir votre plus grande force. Là. Donc avec ça, je vous laisse et je serai de retour en pas long. Merci pour m'avoir écouté. Là.
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4: Bonjour, ici Jannick Doiron. Voici nos informations. Suncor Energy a annoncé la signature d'un accord pour céder ses parts dans plusieurs projets pétroliers au large de Terre-Neuve. La société britannique Ithaca Energy rachètera les participations de Suncor dans les projets Terra Nova, White Rose et West White Rose pour 1,2 milliard de dollars en numéraire, auquel s'ajoutera un paiement supplémentaire pouvant atteindre 350 millions de dollars. Suncor conservera ses parts dans les gisements pétroliers Hibernia et Hébron. Un porte-parole de Suncor indiquait qu'elle s'attendait à ce que l'ensemble du personnel travaillant sur les projets Terra Nova, White Rose et West White Rose conserve son emploi sous la direction du nouvel employeur. La police de la Nouvelle-Écosse met le public en garde contre une arnaque liée à l'or. La GRC indique que des criminels se faisant passer pour des employés de banque tentent de convaincre des personnes de convertir leurs fonds en or afin de les protéger contre les pirates informatiques. Les victimes sont ensuite persuadées de remettre cet or aux escrocs qui se font passer pour des policiers sous prétexte de le placer en lieu sûr. La police précise que les véritables banques ne cherchent jamais à convaincre leurs clients d'effectuer des achats et que les vrais policiers ne prennent jamais d'objets de grande valeur en garde. Northumberland Ferries annule toutes les traversées vers l'île du Prince-Édouard pour demain. La compagnie indique qu'elle n'assurera pas les liaisons par traversier entre Wood Island à l'île du Prince-Édouard et Caribou en Nouvelle-Écosse en raison des vents forts prévus. Environnement Canada annonce des vents de 40 km/h pour demain. Les rafales pourraient atteindre jusqu'à 70 km/h. Une chef de Première Nation de l'île du Prince-Édouard affirme que sa communauté perd des occasions d'entendre directement les témoignages de personnes ayant fréquenté les pensionnats pour autochtones. La chef Tabata Bernard explique que lorsque des survivants décèdent, les enfants de la communauté perdent la chance d'entendre le récit de ce qu'ils ont enduré. Pendant plus d'un siècle, des enfants autochtones ont été envoyés dans des pensionnats gérés par des églises et soutenus par le gouvernement dans le but de les forcer à s'assimiler. Il ne reste aujourd'hui que 4 survivants de ces pensionnats au sein de la Première Nation de Lenox Island. Deux universités de Nouvelle-Écosse ont condamné une pancarte qui a été affichée cette fin de semaine dans un lieu situé hors campus en Antigonish, estimant qu'elle perpétuait la culture du viol. Tara Taylor, professeure à l'Université Saint-Francis-Xavier, a publié vendredi sur les réseaux sociaux une photo de cette pancarte sur laquelle on pouvait lire « Zone de dépose copine d'Acadia ». Cette pancarte est apparue pendant les festivités annuelles de retour à l'école organisées par l'université. Madame Taylor a précisé que la pancarte a été retirée samedi matin, mais qu'elle a été réinstallée le soir même. Dans un communiqué, le président de l'Université Saint-Francis-Xavier, Andrew Akin, a indiqué que l'université s'était assurée que le panneau soit à nouveau retiré, ajoutant que le message qu'il véhiculait était dégradant et profondément préoccupant. Et le groupe des crimes majeurs du sud-ouest de la GRC en Nouvelle-Écosse a accusé une troisième personne de meurtre au premier degré en lien avec le décès de Stephen Boudreau, survenu en avril dernier à Hopewell, au sud de New Glasgow. Shelby Ann Vienno, 24 ans, de Wilmot, a été arrêtée jeudi dernier. Rappelons que Cody Palmer a été arrêté en mai et Travis Jennings en juin. Les trois accusés demeurent en détention. Au sport hockey, l'attaquant étoile Alex Ovechkin a annoncé à ses coéquipiers des Capitals de Washington ce matin qu'il dispute sa dernière saison dans la LNH. Au tennis, Carlos Alcaraz va disputer sa première finale depuis son retour au jeu après une interruption de 4 mois et demi due à une blessure au poignet droit. Alcaraz, numéro 3 mondial, a laissé filer 16 points consécutifs entre la fin de la première manche et le début de la deuxième avant d'orchestrer une remontée irrésistible. L'Espagnol éventuellement vaincu le qualifié Jaume Munar 5-7, 6-3 et 6-1 en demi-finale de l'Omnium du Japon tôt ce matin. Et course automobile, le Néerlandais Max Verstappen a signé sa première victoire de la saison hier à Sepang en Malaisie en remportant le Grand Prix de Formule 1 de Bahreïn. Voilà ce qui complète.
2: 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La météo du côté d'Halifax pour terminer la journée. Le ciel est partiellement nuageux avec de possibles averses ce soir. Du vent à 20 km/h, des rafales jusqu'à 40 et un minimum à 7 degrés. Pour demain mardi, le temps sera généralement ensoleillé. On annonce du vent à 20 km/h et des rafales jusqu'à 40, voire 60 pour demain matin. Maximum 14 degrés. Pour mercredi, on devra avoir un beau soleil et globalement, ça reste une semaine ensoleillée avec globalement quelques nuages à partir de jeudi et pour la fin de semaine. Mais on ne devrait pas avoir d'averses au cours de la semaine. Pas pour l'instant.
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2: Bon, c'est petit moi, Alex, on est rendu à l'heure de pointe. Je suis en train de regarder pour la circulation dans la ville. Puis rien qui est indiqué là, qu'il y a des accidents ou des ralentissements. Là, je suis en train de regarder le Nouvelle-Écosse 511. Là, puis ça a l'air pas comme s'il y a vraiment des fermetures là, ou quoi que ce soit. Là. C'est un peu malheureusement, vous pouvez pas nous appeler pour nous dire, mettons, il y a un accident ou quoi, là, parce que vraiment que ça sera mieux, là, mais moi, je suis en train de regarder les sites web là, pour y voir là, s'il y a du quoi. Là. Mais avec ça, genre, donc, je vais aller dire quoi, là, je peux pas y penser. Donne-moi une maman, excuse-moi. Là. Nanana, nanana, genre. Donc, c'est ça, j'avais parlé de ça tantôt. Je vais faire mon stand-up cette fin de semaine au Smoky Garden, qui est le 2686 rue Agricola. Puis vraiment, que c'est vraiment une belle ambiance là-bas. Là. Moi, j'aime ça. Les humoristes, là, les gens, l'audience là, qui vient nous voir là, et tout. Là, vraiment, que c'est bien. Là, et j'aime ça, là, genre. Mais moi, je suis en train de regarder, genre, le Nouvelle-Écosse 511, là, genre. Puis, non, je vois pas des... ça dit pas, là. Papa. Puis, c'est ça, là, genre, je vais continuer, c'est ça, là. Je sais que cette fin de semaine, le pont McDonald's a été fermé. Là, puis pendant que je venais en ville, moi, j'aime vraiment pas les hauteurs. Là, donc, je prends toujours le pont McDonald's là, parce que c'est comme plus enfermé. Puis j'ai comme plus l'impression d'être comme encadré. Là, comme j'ai moins de tendance que je vais conduire. Là, puis genre, débarquer du pont là, par accident. Là. Mais c'est ça, là. Moi, je suis un gars vraiment qui aime pas les hauteurs et ça, là, puis... Oh, tant peu, là. Ça a l'air comme à 16h50, là. Il s'est eu un appel médical à La Pierre Crescent et... qu'il y avait un incendie à la rue Wise. Puis petit fait intéressant, la raison pour laquelle que c'est appelé La Pierre Crescent, c'est après mon arrière-grand-père, alors le grand-père de ma grand-maman. Là. Au moins, ça a été ça qu'elle m'a dit, là, puis je l'ai accroché. Donc c'est ça, petit fait intéressant sur moi puis ma famille. Là. Moi, je dirais que je parle quand même assez de ma famille lorsque je suis sur les ondes, là, mais... oui et non, genre. Ouh, oui. Donc, c'est ça, là. Puis, moi, je vais faire le stand-up au Smoky Garden, puis il y a d'autres endroits, d'autres places qui font le stand-up ici en ville. Je dirais que la scène de stand-up, vraiment, que c'est en train d'évoluer, là, puis vraiment que je dois... plus aller me mettre là-dedans. Là. Maintenant, je le fais que au Smoky Garden. J'ai jamais été ailleurs là, pour le faire. Là. Mais quand que j'avais fait un atelier avec eux autres, là, ils nous ont donné une liste avec plusieurs endroits dans la ville où est-ce qu'ils font des soirées de micro ouvert. Là. C'est ça, open mic en français, je pense. Moi, c'est ça, j'essaie tout le temps de parler un très bon français, là, genre. Micro ouvert, là, scène ouverte, là, genre. Scène libre, là. Micro ouvert, là, donc, c'est ça, là, puis... c'est ça, je dois plus faire ça dans la ville, puis ici, à la Chaloupe, ils ont mis comme une petite estrade, là, dans le... là où est-ce qu'ils vont mettre le café et tout. Là. Puis c'est comme une petite plateforme qu'ils ont mis dans le coin de la genre, vraiment dans le coin de la pièce. Là. Puis j'espère qu'éventuellement, ils vont faire des soirées de stand-up et ça. Jamais que j'ai fait de stand-up en français, là, mais moi, j'aime ça y penser que je serais capable de le faire. Là. Je suis capable de faire la radio. Là. Donc, espérons que je serais capable de faire le stand-up en français. Là. Donc, moi, je suis devenu bon en français en travaillant comme guide à la Citadelle de Québec. Là. Puis vraiment que ça a été une expérience pour moi qui a vraiment changé ma vie. Là. Et vraiment que je dois tout aux gens du pays, là. Aux Québécois qui ont cru en moi, ils m'ont pris avec eux. Là. Vraiment que lorsque les gens ils parlent mal des Québécois, là, moi je vais me lever et dire « Hey, tu parles pas de mon peuple comme ça. » Moi, j'avais dit, voilà, je suis d'origine acadienne, mais j'ai toujours adoré la culture là, québécoise, là, la politique québécoise et tout, là, genre. Et c'est ça, j'ai vécu là pendant 3 ans, là, mais vraiment que j'ai eu mon français, là, puis c'est ça qui a mené à l'emploi que j'ai maintenant, là, mon amour pour la langue française, là, ça a été ça qui a mené à ça, là. Donc, c'est ça. Là. Donc, oui, j'étais en train de parler de mon stand-up et tout. Là, puis, donc, quand il y a des choses, je suis très moins occupé là, dans ma vie personnelle à moi. Je vais essayer de plus aller à d'autres endroits pour faire du stand-up. Puis, je vais toujours promouvoir, là, parler des spectacles que je suis en train de faire à la radio. Donc, si certains parmi vous qui sont en train de m'écouter, puis vous disiez « Ah, c'est peut-être qu'il est drôle, celui-là », ben vous pouvez venir m'avoir, là, puis vraiment que ça me ferait plaisir là, de vous voir là, à mes spectacles et tout. Là. Donc, je voulais aussi mentionner, n'oubliez pas d'abandonner-vous à notre compte Instagram, là, à cmedia-cradio, genre TikTok, c'est cmedia radio. Là. Quand que ça vient à notre YouTube, c'est cmedia. Notre site internet, c'est cmedia.ca. Puis notre application, là, c'est cmedia. Puis, oui, c'est ça, j'avais parlé de ça. Moi, j'ai téléchargé l'application, puis je l'aime beaucoup aussi. Là, pour si, mettons, que tu n'as pas une radio chez toi, là, c'est une bonne façon d'écouter à nos stations de radio et tout. Là. Donc, je vous laisse avec ça, puis je serai de retour en parlant. Merci beaucoup pour m'avoir écouté. Là.

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1: Bon, c'est petit, moi, c'est Alex, puis je suis de retour sur les ondes. Puis pendant la pause, j'avais pensé à quelque chose. On reproche le temps d'Halloween, puis tout ça. Puis dans le fond, c'est ça, j'avais pensé à des maisons hantées, des tours. Dans le fond, il y a un monsieur, je l'ai fait quelques ans passé, il fait comme un tour guidé d'Halifax. Il raconte des histoires historiques, des histoires de fantômes et tout, là, avec un peu folklorique là, à Halifax et tout. Là. Puis son nom, c'est Dusty quelque chose. Je dois y garder. J'étais en train de regarder le site web, son nom. Ah, son nom, c'est juste Dusty. Mais vraiment, il était bon, il était très, vraiment animé. Là. Je l'ai vu 5-6 ans au passé. Là. Puis je pense d'y aller avec mes amis aussi. Là. Vraiment que ça a l'air comme quelque chose qui peut être le fun. Là. Puis apparemment, qu'ils ont des tours en français aussi. Là. Donc, c'est ça, vous pouvez avoir plus d'informations, vous pouvez envoyer un courriel à dustyhalifaxghostwalks@gmail.com. Donc, vraiment que c'est quelque chose d'intéressant que vous pouvez faire avec la famille et tout. Là. Je dirais que tu peux en avoir des enfants, là, mais pas des petits-enfants. Là. Je dirais pas en bas de 10 ans. Là. Moi, je dirais que la visite, au moins, que j'ai vue, là, c'est correct pour des enfants en haut de 10 ans, là, mais j'ai pas des enfants, là, donc je peux pas vraiment y parler. Vraiment, c'est à vous de vous renseigner. Là. Puis, je pense qu'ils font un champ de blé, là, un champ de maïs, je pense, hanté à Truro. Je ne sais pas s'ils le font encore, là, mais ça peut être aussi quelque chose d'intéressant à y faire avec la famille. Là. Et je pense que dans le passé, ils ont fait une maison hantée à Alderney Landing. Donc, je vais peut-être y faire ça avec mes amis. C'est quelque chose que je vais y penser. Là, genre, c'est quelque chose d'en penser, là, puis c'est ça, j'en sais pas s'il y a d'autres maisons hantées, là, à Halifax ou tout, là. Genre, je vais regarder sur Google, je vais dire maison hantée Halifax. Non, il faut une chasse au trésor d'Halloween, visite à fantôme. Là. Mais non, genre. Carnival, terreur downtown. Oui, c'est ça, la maison hantée, c'est à Alderney Landing à Dartmouth. J'en sais pas quand ils vont commencer à faire ça. Là. C'est deux. Oh, je vais garder le site web, c'est la page Facebook. Là. Puis, ça se dit, là, 14. Ça doit être bientôt qu'ils vont commencer à le faire, ça, là. Donc, c'est ça, là. Donc, oui, c'est ça, la maison hantée, là, genre. Oh, ils ont déjà commencé à le faire, là, c'est de genre. Le 4, le 8, le 11. Donc, c'est juste pendant les fins de semaine, ça a l'air, là. Peut-être que j'ai tort, là, mais c'est ça que ça dit sur le site web, là, genre, que voilà, là, ils sont là le 4 octobre, le 8, le 11, le 15, le 18, le 21 et le 31. Là. Donc, c'est ça. Là. Moi, je vais plus me renseigner là-dessus, là, mais ça a l'air comme sont juste ces soirées-là qui sont ouvertes, là, mais c'est ça. Là. Donc, je vous laisse écouter les gars du Nord là, avec Jack Murphy. J'en connais pas c'est qui Jack Murphy, là, mais on va apprendre c'est qui en écoutant la chanson et tout. Là.

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4: 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Pour plus d'informations et pour acheter des billets, visitez eo-halifax.ca et cliquez sur l'onglet « Événements ». L'équipe de l'Alliance française à Halifax vous attend tous les mercredis midi pour une marche au cœur du charmant quartier de l'Hydrostone. Profitez de cette belle balade pour réfléchir et échanger en français avec d'autres francophones dans une atmosphère détendue et bienveillante. Toutes les 7 minutes, pendant une trentaine de minutes, vous parlerez avec une personne différente. Rendez-vous le mercredi 2, 9, 16, 23 et 30 septembre, ainsi que le mercredi 7, 14, 21 et 28 octobre à 12h15 au 5509 rue Young. Pour plus d'informations et pour vous inscrire, visitez afhalifax.ca sous la rubrique « Événements ». Le vendredi 23 octobre à 19h30, rejoignez-nous pour l'ouverture de la 15e édition du FrancoFest pour une soirée en musique avec le groupe acadien au son blues, rock et folk, les Blue Charms, et le groupe trad québécois, le Diable à 5. Rendez-vous à la Chaloupe au 3151 rue Oxford. Pour plus d'informations et pour acheter des billets, visitez eo-halifax.ca et cliquez sur l'onglet « Événements ».
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4: Bon, c'est petit moi Alex, je suis de retour sur les ondes, puis je suis en train de regarder les sites web devant moi pour y voir si... S'il y a des ralentissements sur la route, là, puis ça, là, mais... Non. Puis je pense pas qu'il y ait eu des changements depuis que je vous ai parlé, là. Avant la pause et tout, là, mais je suis en train de regarder le petit site web, là, et puis selon les alertes, là, genre, c'est dit qu'il y a une collision là, à la Queen Street, là, et il y avait comme un appel médical avec les pompiers et les urgences là, à Baker Drive à Dartmouth. Puis à part de ça, j'ai vraiment pas de nouvelles pour vous autres. Il y a rien qui dit, là, genre, sur les spot out alert là, qui sont sur le site web de halifaxtraffic.ca. Là. Donc, avant la petite pause, j'étais en train de parler des tours de fantômes, des maisons hantées, là, des choses... Voilà, avant l'Halloween. Mais moi, j'avais pensé aussi, là, j'en suis pas allé aux pommes et aux citrouilles, là, ça fait quelques ans, là, depuis que j'en suis allé cueillir des pommes, aller chercher des citrouilles, puis faire du quoi avec. Là. Mais où est-ce que je m'en allais avec ça? Oui, c'est ça. Là. Donc, moi, je dois planifier comme une petite sortie dans le Valais avec mes amis, peut-être y aller avec Maxime, là. Lui faire découvrir une autre partie de la province. Là. Puis, avec ça, je suis en train de regarder encore une fois le site web. Là. Puis, il s'y a eu un accident à la rue, à la Queen Street, là, et un appel médical avec des autos de service et tout, là, qui se sont allés à la scène. Là. Puis, il n'y a rien d'autre vraiment qui dit là, sur le site web, genre. Puis c'est ça, là, comme, je dois y aller à la Vallée, puis peut-être amener Maxime avec moi, lui faire découvrir là, d'autres parties de notre province et tout. Là. Moi, je m'en rappelle souvent d'y aller avec mon papa, là, puis mon oncle, puis mes cousines, là, puis aussi d'avoir y aller avec les amis de la famille. Là. Quand que moi, j'étais enfant... J'avais, moi, mes parents, il y avait un groupe d'amis, là, donc ils ont grandi avec, là, donc ils étaient impliqués dans leur mariage, là, que c'est ça, on faisait le camping ensemble, on faisait des sorties, on a pris des vacances ensemble, on s'est allé à Disney avec eux autres, là, mais on s'est allé au camping à chaque année, annuellement, là, puis... Puis c'est ça, on s'est allé au Citrouille, puis tout, là, avec eux autres, puis on a... Je sais qu'ils font ça à Shelburne la semaine prochaine, là, la course à Citrouille, où est-ce que les Citrouilles, ils sont comme des bateaux, puis les personnes qui sont là-dedans ont comme un rame, ou deux, là, je pense juste un rame, puis c'est comme une course de citrouille là, dans l'eau. Là. Avant, ça a été à Windsor, là, mais ils ont coulé le lac. Là. Où est-ce qu'ils le faisaient? Puis c'était proche au... pour vous qui connaissez là, la ville de Windsor, il y a comme l'hôtel Super 8. Puis moi, j'avais resté là avec tous les amis de la famille dans ce groupe là, que j'avais mentionné tantôt. Là. Puis on a fait comme un Friendsgiving, comme une action grâce, là, on t'a mis, là. Puis c'était genre, c'était comme 8 familles, quelques-uns qui avaient des 4-5 enfants et tout, là. Puis on était tous au même étage, là, dans l'hôtel, puis on faisait des trucs de citrouille et tout ça, là. Puis je m'en rappelle aussi, là, quand ils font des pumpkin people en anglais, là, mais des personnes avec les têtes de citrouille qui, quelque part, à Kenfield. Moi, j'aime ça rouler sur la colline qui est là. Souvent, je vais arrêter même à l'âge adulte, même à 26 ans, je vais quand même rouler sur cette colline si je le passe. Là. Donc, je vous laisse écouter David Paradis, je pars pas sans toi. Là. Bonne soirée. Puis je serai de retour en parlant pour vous dire un petit au revoir.

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1: Bon, c'est petit moi Alex qui des retours sur les ondes. Juste pour vous dire un petit au revoir. On avait parlé de la journée internationale des enseignants. On avait parlé...
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Ben oui, 18h04. Bonsoir à tous. C'est Martin avec vous jusqu'à 20h ce soir pour le meilleur des années 90. En cette belle journée, lundi, le 5 octobre 2026. On a eu un peu de pluie tantôt. Présentement, 13 degrés à Fredericton. Pas mal de nuages dehors. Salutations aux gens qui nous écoutent. Sur le web à Saint-Jean, sur le C105, Fredericton, sur le C90, Miramichi, sur le C93, et Halifax, sur le C98, cmedia.ca, et puis vous êtes capable de m'écouter de pas mal n'importe où au monde. Alors, tous les lundis, 18h jusqu'à 20h, Martin. Le meilleur des années 90, une grosse fin de semaine de football qui a passé, le football américain. Je vous parle de ça un peu plus tard. Et puis, je vous parle un peu du Canadien de Montréal qui était actif aussi en fin de semaine. Grosse partie demain soir pour le Canadien. Je vous parle de ça aussi un peu plus tard. On poursuit avec Alice Cooper, une chanson de 1980. 10 de son album Trash. Je vais écouter Poison.

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8h38 minutes, c'était Jean Leloup avec la chanson Le monde est à pleurer. C'est toujours Martin avec vous jusqu'à 20h ce soir pour le meilleur des années 90, comme tous les lundis, 18h jusqu'à 20h. L'émission est aussi disponible sur Internet, cmedia.ca. Et puis, salutations aux gens qui nous écoutent sur le C105 à Saint-Jean, C93 Miramichi, C98 Halifax et le C90 à Fredericton Saint-Martin, live en direct des studios de Fredericton. Je vous parle un peu de football américain puisqu'on est lundi et puis lundi soir, c'est le Monday Night Football. On a une partie. On va les Falcons, les Falcons d'Atlanta qui vont se rendre en Nouvelle-Orléans pour affronter les Saints ce soir à 9h pour le football américain. Le Canadien qui s'est incliné aux Penguins de Pittsburgh dans prolongation en fin de semaine va jouer son prochain match demain soir contre l'équipe qui les a éliminés l'année passée, les Hurricanes de la Caroline. Alors, ça doit être une très bonne partie. On se rappelle que les Hurricanes de la Caroline ont continué et ont gagné la finale de la Coupe Stanley, les grands champions de la Coupe Stanley l'année passée. Alors, ça va être un très bon match, le Canadien contre le Hurricane, demain soir. Et puis, ce soir, c'est les Falcons de l'Atlanta qui vont se rendre en Nouvelle-Orléans contre les Saints. On va poursuivre avec Éric Lapointe, une chanson inédite de n'importe quoi.

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Oui, 19h26, c'est toujours Martin avec vous. Il nous reste une demi-heure ensemble pour le meilleur des années 90, comme à tous les lundis, 18h jusqu'à 20h. L'émission est aussi disponible sur Internet, cmedia.ca. Salutations aux gens qui nous écoutent à Saint-Jean sur le C105. Miramichi sur le C93, Halifax sur le C98 et Fredericton sur le C90. C'est Martin live en direct des studios de Fredericton. On vient tout juste d'entendre Belzébuth, chanson des Colocs. Et puis juste avant ça, on a entendu une chanson de Plume la Traverse qui s'intitule Les Pauvres. On va poursuivre avec un groupe qui nous provient de Boston aux États-Unis. Je vais faire écouter une chanson de 1994. L'album s'intitule Get a Grip. Get a Grip. Le groupe c'est Aerosmith. Je vais faire écouter Living on the Edge.

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4: Et oui, 19h40 minutes. Il nous reste une vingtaine de minutes ensemble. C'est toujours Martin avec vous. Oui, jusqu'à 20h ce soir pour le meilleur des années 90, comme à tous les lundis, 18h jusqu'à 20h. N'oubliez pas, on est lundi. Lundi, c'est le Monday Night Football, le football américain. On a les Falcons de l'Atlanta qui vont se rendre en Nouvelle-Orléans pour affronter les Saints à 9h15 ce soir. Et puis, pour ce que le Canadien va jouer demain soir contre les Hurricanes de la Caroline. On se rappelle que la Caroline avait éliminé le Canadien l'année passée. Alors, ça doit être une bonne partie demain soir. Le Canadien contre le Hurricane de la Caroline. On poursuit avec Mazzy Star et Fade Into You.

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19h56, c'est tout pour moi. Merci beaucoup d'avoir été là. On se donne rendez-vous lundi prochain à 18h jusqu'à 20h pour le meilleur des années 90. Je vous laisse avec Skid Row et la chanson 18 and Life. Ciao.

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